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2: Bonjour, aujourd'hui avec les autres voix de la presse, nous sommes à Bex pour l'inauguration du Centre des Arts Satiriques. Et à Bex, nous avons rencontré donc Berthe. Bonjour Berthe.
3: Bonjour.
2: Donc, enchanté de te connaître, de te rencontrer, de passer ce week-end avec toi. C'est toujours plaisir de voir en chair et en os des gens qui nous font souvent rigoler.
3: Te rencontrer, c'est un des plus beaux jours de ma vie aussi.
2: Oh, mais toi, c'est partagé. Donc Berthe, très rapidement, toi, tu es caricaturiste?
3: Je dirais plutôt dessinateur. Ou cartooniste, mais
2: cartooniste.
3: Pas caricaturiste, ouais, ça requiert des ressources graphiques que j'ai pas, quoi.
2: D'accord. Qu'est-ce pour toi, c'est quoi alors être cartooniste?
3: C'est avant tout trouver des idées, quoi. Et le dessin ne sert qu'à mettre en place les idées, quoi. Et ça m'arrange bien vu que voilà, je suis pas sûr de savoir vraiment dessiner.
2: Et hier, on discutait, parce que là, c'est le deuxième jour, justement, de l'inauguration du Centre des Arts Satiriques. Et puis, j'ai découvert que tu avais participé, c'est peut-être même ta première participation à un média papier, que tu avais participé à l'Estocade, donc qui était un média de proximité sur Vesoul. Je me souviens plus exactement la période.
3: Alors, effectivement, l'Estocade est né dans les années 80. Je ne sais plus exactement, pour se terminer en 91-92. Je me suis retrouvé là-bas en tant qu'objecteur de conscience. Disons, j'étais objecteur de conscience à la Fédération des œuvres laïques, qui refilait ces objecteurs. C'est comme ça que je me suis retrouvé à l'Estocade avec un autre copain, hein, Didier Faure, qui lui est devenu journaliste. Et quand on est arrivé, les bénévoles qui travaillaient depuis une dizaine d'années étaient bien contents. Ils nous ont refilé tout le boulot, donc on s'est retrouvé les deux à faire à la fois de la photo, des articles, du dessin, de la maquette, du suivi imprimeur, du démarchage de pub. Et effectivement, pour moi, c'était, tu vois, j'avais 23 ans, c'était la première fois que j'étais publié dans autre chose qu'un fanzine lycéen, quoi.
2: Parce que du coup, tu avais commencé déjà à publier, à dessiner pour d'autres fanzines amateurs, lycéens ou autoproduits.
3: Voilà, oui, c'est ça, quoi, effectivement, quoi.
2: Sur Lons-le-Saunier, est-ce que tu es originaire de Lons-le-Saunier?
3: Ouais, mais Lons-le-Saunier, j'y suis juste né, quoi. Après, j'ai grandi à Besançon. Et pour revenir à l'Estocade, je crois que je leur avais envoyé des dessins spontanément, quoi. Et un de mes premiers dessins, oui, c'était sur la mort d'Edgar Faure, où j'avais dessiné Edgar Faure qui s'étouffait en se retournant dans sa veste, quoi. Et j'étais assez fier de ce dessin, moi qui n'avais à l'époque très peu de culture politique, quoi. Et ça leur avait bien plu. Et puis, je sais pas comment je me suis accoquiné avec eux et que je me suis retrouvé, voilà, à travailler pour eux pendant 2 ans, quoi.
2: Et pendant ces 2 années, tu étais le dessinateur cartooniste pour l'Estocade?
3: Alors non, on était plusieurs. Il y avait effectivement moi, il y avait un mec qui s'appelait Jean-Michel Mouret, qui travaille dans la publicité sur Besançon, qui faisait aussi de la caricature. Il y avait Jean-Louis Ménétrier, qui signait Nick, qui était un Dijonais, lui par contre, avec un style plus classique, qui est malheureusement mort quelques années après d'un AVC. Et il y avait Alain Maté aussi, qui est un des fondateurs du journal, mais qui dessinait très peu, quoi. Et moi, donc, voilà. On se partageait la tâche d'illustrer le journal, voilà.
2: Tu te souviens si l'Estocade, la régularité de l'apparition, c'était un mensuel, un trimestriel?
3: C'était un bimestriel, c'était tous les 2 mois, quoi. Ouais.
2: Et on était vraiment dans de l'information, de la contre-information locale, c'était ces médias indépendants dont on parle, ces médias de proximité.
3: Ah tout à fait, oui, il y avait vraiment ça se voulait un petit peu être le canard enchaîné local, vésulien, haussonnois, avec effectivement des enquêtes, du travail d'investigation, et, je ne vais pas dire un contre-pouvoir, mais ça avait quand même cette fonction, mais au moins cette vocation-là, quoi.
2: Tu sais combien de temps ça a duré? Combien de numéros sont parus?
3: J'aurais dû réviser avant. Et je crois qu'il y a presque une centaine de numéros qui sont sortis, quoi. Ouais.
2: Ouais, d'accord. Déjà une belle production, quoi.
3: Voilà, il y a eu un ou deux procès quand même. Donc non, ça a vécu, quoi. Il y a même Cabu qui a fait un dessin pour une couverture dans les premiers numéros pour soutenir le journal à l'époque, voilà, dans les années 80, quoi. Non, mais c'était une belle expérience, quoi. Et puis ça tournait, c'était des rentrées entre les ventes, les abonnés, les ventes en kiosque, les abonnés, et puis les quelques pubs qu'il y avait. C'est un truc qui tournait, quoi.
2: Et c'est de là, en gros, que toi, tu as démarré un petit peu ta carrière de dessinateur avec cette régularité. Et de là, tu as rebondi, tu as tout de suite cherché à devenir professionnel du dessin. Ou est-ce que, justement, tu es parti vers autre chose avant de revenir vers le dessin? Comment est-ce que après tu as construit un petit peu ta carrière?
3: Bon, j'ai toujours voulu faire du dessin, effectivement, et puis là c'était une opportunité d'affronter une espèce de réalité par rapport au travail. Et je pense que ça a été formateur, quoi, effectivement, au niveau des délais, du rendu, du comité d'action, des gens qui vont superviser, revoir le travail, etc., quoi. Et après, effectivement, une fois que j'ai terminé cette objection, quoi, j'ai enchaîné plus ou moins directement le travail de dessinateur, quoi.

0: Et donc, quels sont les premiers journaux qui t'ont ouvert leur page?
1: Alors, le tout premier, c'était l'Idiot International.
0: C'est le Jean-Yves Dernalier.
1: Le Jean-Yves Dernalier, quoi. Et le deuxième, c'était le lendemain, c'était la Grosse Bertha, quoi. Alors, autant te dire que cette semaine-là, j'étais le roi du monde, quoi.
0: La Grosse Bertha, c'est un journal qui, où dedans on retrouvait Cabu, on retrouvait beaucoup de
1: voilà, c'était une sorte de pré ou post Charlie Hebdo. C'était le journal qui a vécu entre les deux, qui a été créé par Forcadell, François Forcadell, qui a duré un an, quoi. Val et Cabu ont voulu mettre la main dessus, ils ne se sont pas trop arrivés, donc ils se sont barrés et ils ont recréé Charlie Hebdo à l'époque, quoi, en prenant avec eux un bon nombre de dessinateurs.
0: Tu les as suivis à Charlie Hebdo ou est-ce que tu as continué ta route avec
1: d'autres médias? Pas proposé de venir à Charlie Hebdo. De toute façon, Charlie Hebdo, j'ai l'impression qu'il voulait que des Parisiens, comme j'étais pas forcément Parisien, quoi, essentiellement, quoi. Et donc non, je suis resté à la Grosse Bertha le temps que ça a duré, quoi, voilà.
0: Et après, du coup, t'es parti vers où? Parce que là, j'ai fait une petite recherche quand même, j'ai eu le temps depuis hier soir, j'ai regardé un peu une petite liste, c'est vrai que c'est quand même assez impressionnant. Là, on a déjà parlé de la Grosse Bertha, de l'Idiot International, mais on t'a retrouvé dans Spirou, Fluide Glaciale, L'Écho des Savanes, Zoo, CQFD, un journal que j'apprécie très tout particulièrement, Psychopathe, L'Humanité, Ciné Mensuel, et puis bon, ben, Reporter, c'est déjà un peu plus récent, Alternative Libertaire. Tu as travaillé pour plusieurs médias en même temps, c'est quand on est dessinateur, pour en vivre, il faut avoir plusieurs médias avec lesquels on travaille.
1: Voilà, en gros c'est ça, quoi. Et puis je sais pas si t'as cité Mon Quotidien, c'est un quotidien pour les enfants dans lequel je travaille depuis maintenant 30 ans, où j'ai pris la place de Charb. Lui à l'époque il jonglait entre Mon Quotidien et Charlie Hebdo et c'était ça lui demandait trop de travail, donc il m'a refilé Mon Quotidien, quoi.
0: Et c'est avec quel journal, entre guillemets, lequel tu t'es le plus amusé, où tu as vraiment plus du plaisir? Est-ce qu'il y a des journaux où on se dit, là c'est un travail alimentaire, mais c'est pas forcément là où je me retrouve le plus?
1: Moi,
0: dans l'aisance ou la possibilité de proposer un peu ce que tu veux?
1: Ouais, le journal dans lequel je me suis, je crois, le plus amusé, c'est Zo, justement, qui avait été créé par Martin, et qui se voulait être, pas un nouvel Harakiri, mais c'était dans la lignée d'Harakiri, quoi. C'était pas un journal militant, c'était vraiment un journal d'humour, un peu rentre dedans, donc il y a eu 12 numéros et puis 6 procès, quoi, donc et le mec qui finançait ça au bout d'un moment a dit stop, je peux plus suivre, quoi.
0: C'était quelle période, Zo? C'était les années 90
1: C'était fin des années 90, ouais, 98, 99, ces eaux-là, quoi, avant le 21e siècle, quoi.
0: Et tu leur proposes quoi comme dessin? Est-ce qu'à chaque fois, c'est, on va dire, un dessin unique? Est-ce que ça peut être des bandes dessinées d'une page, enfin plusieurs cases?
1: Dans Zo, c'était un peu tout, quoi. Et on se réunissait avec Martin Faujour et parfois Villemain, on se faisait des réunions, on cherchait tous ensemble des idées, et après on se partageait les idées, quoi. En plus du travail qu'on faisait, voilà, de proposer des bandes dessinées, des trucs comme ça, quoi. Il y a aussi beaucoup de photos bullées, quoi. Mais donc voilà, là on s'est bien amusé, quoi. Où on avait une espèce de liberté où la seule censure qu'on avait, c'est quand c'était trop mauvais, quoi. Il fallait vraiment monter d'un cran, quoi. C'est quand c'était pas assez drôle, pas assez... Voilà, c'est la seule censure qu'on subissait à cette époque-là, c'était ça, quoi.
0: Et quand on voit la diversité des journaux, justement, pour lesquels tu as travaillé, est-ce qu'il y a des approches qui sont différentes? Quand tu travailles un dessin, est-ce que tu te dis, ah tiens, là, c'est pour Spirou, par exemple, c'est plutôt un public de jeunes lecteurs, je peux peut-être pas me permettre de leur proposer tel dessin, telle bulle qui va avec, ou...
1: Non, mais effectivement, quand je fais mes dessins pour Spirou, je vais pas m'amuser à dessiner une grosse bite qui encule, je sais quoi, puis après à crier à la censure en disant, je m'adapte, comme quand tu discutes avec un gamin, tu discutes pas de la même manière qu'avec un adulte, et puis pourtant t'es toi-même, quoi. Donc non, ça a jamais été un souci pour moi de m'adapter. Au contraire, les cadres qui sont posés par la publication, c'est assez assez rassurant, quoi.
0: Mm-hmm. Oui, les cadres sont presque des contraintes de création, comme dirait Lolipo, qui te permettent de donner un cadre et
1: de te guider vers quelque chose. Il y a un peu de ça, quoi.
0: Et ça t'est arrivé justement de voir certains de tes dessins, certaines de tes propositions refusées?
1: Ah bah oui, ça m'est arrivé souvent, quoi. Et puis voilà, quoi, c'est le but du jeu. Alors des fois, effectivement, je gueule un peu, quoi, ça m'énerve, parfois je Je laisse passer. Mais non, souvent ça m'énerve parce que j'essaie quand même de m'adapter en essayant de pousser quand même un petit peu le curseur un tout petit peu plus loin, mais pas trop, quoi, pour voilà, pas jouer la provoque pour la provoque, quoi. Mais on parlait de CQFD tout à l'heure. J'ai arrêté de bosser pour eux ou ils m'ont viré, je sais plus trop, parce qu'ils commençaient à me reprocher de mes dessins. Je faisais une série sur la prison. J'avais dessiné deux matons devant une porte de cellule, quoi. Il y avait une espèce de liquide qui sortait de la serrure. Un des deux disait ouais, que c'était un pédophile qui était enfermé là-dedans parce qu'il aime bien les petits trous, quoi. Et là, il m'avait appelé à ce qu'il venait en disant ah, ça, oui, là, tu vois, on peut pas trop. Et je pense que c'est à ce moment-là que CQFD a arrêté de publier du dessin d'humour pour passer à du dessin beaucoup plus illustratif, quoi.
0: Parce que là, on parle donc de CQFD, c'est le dessin que tu as envoyé, c'était une proposition. Est-ce que tu travailles sur des commandes pour certains journaux? C'est eux qui te disent, entre guillemets, ben non, ça serait pour illustrer tel dossier, tel article? Ou est-ce que c'est toi qui, en fonction de soit l'actualité, soit ton envie du moment, leur propose des dessins?
1: Mais il y a vraiment tous les cas de figure, effectivement. Je vois dans Ciné Hebdo et Ciné Mensuel, j'avais une page où je faisais ce que je voulais. Il y avait la page des dessins de presse dans lesquels je faisais des propositions où certaines étaient acceptées, d'autres non. Et il y avait les commandes de dessins pour illustrer les articles, quoi.
0: Et donc là, aujourd'hui, tu travailles pour quel journal, quel média?
1: Alors, il n'y a plus grand-chose pour l'instant. Presque pré-retraité. Je continue à dessiner pour Mon Quotidien, où j'ai une dizaine de dessins à faire par jour. Et puis Spirou, et puis après des petits dessins de manière éparse à droite à gauche. Là, c'est pour les législatives. Là, c'est Libé qui m'a demandé un dessin. Et puis je me remets à dessiner pour des fanzines. C'est agréable. Où là, il n'y a aucune contrainte, quoi. C'est assez sympa, quoi.
0: Quand tu parles de fanzine, c'est un peu quel type de presse? C'est de la presse musicale? C'est de
1: la presse... Notamment, c'est un journal qui s'appelle Kavzik, et effectivement, qui est un journal musical, quoi. Je refais un dessin par numéro, quoi. Et c'est reposant, quoi.
0: Parce qu'on voit, entre guillemets, bon, il y a Ciné Hebdo qui a arrêté, il y a de moins en moins de presse papier, en plus qui accepte du dessin satirique, caricaturiste. Mmh. Donc est-ce que le monde du web, des médias en ligne, a pris la relève ou pas du tout?
1: Alors, effectivement, dans les années 90-2000 encore, il y avait tout un tas de journaux qui existaient, de journaux aussi qui se créaient, qui allaient durer 6 mois, 1 an, s'arrêter, etc. Et là, maintenant, depuis une dizaine d'années, on ne voit que des journaux qui se cassent la gueule et aucune relève du papier, quoi. Et par ailleurs, sur Internet, je sais pas... C'est pas mes habitudes, même si j'ai eu un blog pendant 10 ans, même si j'ai publié sur les réseaux sociaux, c'est pas perçu de la même manière, c'est pas le même public, c'est pas le même... Les dessins sont sortis de leur contexte, ils sont vus pas forcément comme on a envie qu'ils le soient, quoi. Avant, un type achetait Ciné Hebdo, il savait ce qu'il y avait dedans, quoi. Maintenant, n'importe qui tombe sur un dessin sur le web, il le décrypte comme il veut et pas forcément de la bonne manière, quoi. Et après, il y a l'aspect économique aussi. Sur Internet, il n'y a pas moyen de gagner sa vie, quoi. Ou très peu, il y en a quelques-uns, mais très peu, quoi.

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1: Et un jour, je discutais avec Sophie Lemaître, qui a sorti un livre un peu sur les procès Bayon et sur les menaces envers les journalistes et les dessinateurs de presse, entre autres. Quoi. Mm-hmm. Est-ce que toi, tu as été l'objet justement de menaces ou même d'attaques via les réseaux sociaux, puisque c'est un peu la porte ouverte à la haine? Ça t'est arrivé, toi, déjà, d'avoir des menaces, des insultes comme ça, de te sentir même menacé?
2: Des insultes, oui, mais comme je suis pas un dessinateur militant, donc quand je fais du dessin d'humour, en principe, il y a très peu de prise sur mes dessins pour la... même si peut toujours rien avoir, comme je disais tout à l'heure, tu fais dire ce que tu veux à un dessin, mais j'ai jamais eu trop de haters, quoi. J'en ai eu quelques-uns, mais que je prenais à la rigolade, donc ça se désamorçait assez vite le truc. J'ai jamais voulu jouer avec ça, quoi, à provoquer pour provoquer, et puis à m'amuser, voilà, avec les les connards des réseaux sociaux, quoi. Il y en a déjà assez, si je ne peux pas d'en rajouter une couche, quoi.
1: Je pense que tu as dû croiser beaucoup de dessinateurs dans ta vie, dans ta carrière, qui n'est pas encore terminée. Est-ce qu'il y a une relève avec une nouvelle génération, ou est-ce que c'est quelque chose qui a justement tendance à se perdre, puisqu'il y a de moins en moins aussi de supports pour accueillir ces dessins?
2: Alors, effectivement, quoi, j'aimerais pas avoir 30 ans aujourd'hui et démarrer dans le dessin de presse. C'est pas moi. Il y a... déjà, après moi, il y a une génération après moi, des gens comme Soulcier, Aurel, qui existent. Après, la vraie relève des jeunes de 30 ans, je vois passer des choses, mais je ne sais pas si ça va aboutir, s'ils vont persévérer, s'ils ne vont pas se lasser, quoi, de dessiner en gros gratuitement pour se faire insulter. Et sans cadre non plus, parce que c'est vrai que un journal, c'est un cadre, un support. On se revoit dans 10 ans, puis on fait le bilan, quoi.
1: Et là, aujourd'hui, on se retrouve, justement, on est à Bex, en Ardèche, hein, donc au Centre des Arts Satiriques, une initiative portée par Cyril Bosque, sa famille et beaucoup d'amis autour.
2: Beaucoup d'esclaves.
1: Beaucoup d'esclaves, ouais, des bénévoles esclaves. Hein, on en a vu pas mal défiler hier, quoi. Ça te fait chaud au cœur, quand même, de voir un petit peu toutes ces archives, toute cette presse papier. Qu'est-ce que ça te fait, tout ça?
2: Bah oui, moi, quand j'ai découvert Harakiri, j'avais 14 ans, mais ça a été la révélation. Et c'est vrai que le papier, le support papier, j'en ai toujours acheté, j'ai des journaux, etc. Quoi. Et c'est vrai que ça fait, je sais pas si ça fait chaud au cœur, mais ça ferait un... Donc, voilà, il ne faudrait pas qu'il y ait un incendie ici, parce que là, ça ferait vraiment chaud. Tous ces papiers... mais non, puis il y a... Ça, le papier reste quand même un peu, quoi, contrairement à ce qui se passe sur Internet, où c'est dilué, quoi, sur Internet. Y a des choses qui peuvent rester, mais c'est beaucoup plus dilué que là. Bah, effectivement, là, il y a une collection complète de Charlie Hebdo, ça reste, voilà, un truc qui reste bien cadré, qui ne déborde pas, etc.
1: Ah, il a plus de 12 000 références là, dans ses rayonnages, les armoires un peu partout. Il y a des titres qui me sont totalement inconnus. Je ne dis pas que je les connais tous, mais c'est un peu aussi un peu mon dada, aussi la presse indépendante, quoi. Et c'est quand même assez impressionnant, toute cette diversité. On voit qu'il il en arrive de partout, quoi. Il a même des titres qui arrivent de Turquie. C'est assez fou quand même, toute cette production.
2: Et puis ça fait effet boule de neige, que maintenant de plus en plus les gens savent qui est Cyril Bosque, et les gens leur filent des journaux, donc il en accumule de plus en plus et il croule de plus en plus, et plus il croule sur les journaux, plus il est content, et plus tout le monde est content, finalement.
1: Ouais, puis il prépare des expositions, il est souvent présent aussi des fois sur des salons du livre, des salons de la presse, salons du dessinateur. Et je voulais te demander aussi, on parlait justement de l'impression des journaux, édites ou réédites régulièrement tes dessins dans des livres, entre autres les éditions Roukmout, par exemple. Ça, c'est un support qui permet justement encore d'exister aussi pour un dessinateur. C'est des supports qui sont encore viables.
2: Oui, non, parce que effectivement, de toute façon, le dessin de presse, le dessin d'humour en France n'a jamais trop existé en bouquin, à part Gay Luc, Vouch et Plantu. Ou après, si dans les années 70, bon, il y avait tous les gens des éditions du Square, les Cabus, voilà ce qui marche. Mais là, maintenant, effectivement, les livres de dessin de presse, c'est pas ça qui fait vivre son auteur, quoi. Ça fait plaisir d'avoir un recueil, de poser un espèce de jalon au niveau du temps, de ce qui s'est passé à un moment donné, quoi. Mais voilà, c'est un petit plus, quoi.
1: Et pareil, en tant que dessinateur, quand on travaille sur un recueil, par exemple, toujours, je les cite parce que j'aime bien ce qu'ils font, les éditions Roukmout, comment est-ce que tu travailles? C'est des thématiques à chaque fois, ou est-ce que c'est par exemple l'année qui vient de passer en dessin, ou là où tu prends une thématique qui te porte, quoi, c'est quelque chose que tu as envie d'exprimer et où tu vas chercher dans tes dessins? Est-ce que tu crées des nouveaux dessins également pour ces éditions en livre?
2: Alors déjà, j'essaie de faire en sorte que les dessins soient un peu, pas pérennes, mais qu'ils puissent dans 5 ans être compris sans forcément avoir à se demander. Donc j'évite tout ce qui est politique, tout ce qui est homme politique, politique politicienne, petite phrase du quotidien. Effectivement, je vais travailler sur des thèmes un peu plus grands. Les grands thèmes à la con, l'écologie, le genre, le féminisme, le réchauffement climatique, etc. En me disant, voilà, c'est des thèmes un peu plus pérennes. Mais je me rends compte finalement qu'au bout de 5-6 ans, les choses ont quand même bien évolué. Et que les dessins, il y a certains dessins qui auraient tendance à mal vieillir, quoi. C'est assez marrant, ça.
1: On parlait justement aussi des revenus du dessinateur, hein, donc t'es payé par les journaux pour lesquels tu travailles, t'as des droits d'auteur sur les livres. Est-ce qu'il y a d'autres sources de revenus pour un dessinateur, comme, je sais pas, animer des ateliers, certaines interventions? Est-ce qu'il y a d'autres choses à côté justement qui permettent de compléter ces revenus qui sont entre guillemets en baisse, vu la baisse du nombre de journaux aussi?
2: Bon, alors effectivement, moi, c'est vrai que j'ai pas trop à en avoir recours, mais animer des ateliers ou faire des interventions ou faire du dessin en direct aussi, que ce soit à la télé chez 28 minutes ou dans le cadre probablement de la Faux Jour, ça il en fait beaucoup. Il y a toujours moyen effectivement de ramasser un peu d'argent avec le dessin en sortant de la presse, quoi.
1: C'est vrai que ça, j'avais pas pensé, mais il y a ces dessins en direct à la télé, t'as participé, donc c'est sur Arte,
2: ouais.
1: Et donc ça, c'est quelque chose qui est régulier, ça demande aussi un travail là de réactivité, parce que personnes sont en train de parler, il faut que toi, très rapidement, tu fasses un dessin en réaction à ce qui vient d'être dit.
2: Mais je l'avais fait quand j'étais plus jeune, ce genre de truc, mais Coco m'avait proposé si je voulais, et non, c'est trop de stress, moi, j'aime bien être quand même posé pour avoir fait un moment pour pouvoir dessiner. Je mets dans mon bureau, voilà, sur ma petite table avec ma petite musique, mes chaussons, voilà, dans ma petite tour d'ivoire.
1: Des fois, les auteurs parlent de la page blanche, tu vois, cette peur de la page blanche. Toi, comment est-ce que tu travailles? Est-ce que tu vas te promener? Est-ce que tu fais la vaisselle? Tu fais les courses et puis tu attends que l'idée vienne, et dès que l'idée vient, vite, tu sors ton calepin et ça y est, c'est parti. Ou est-ce que tu as une production qui est assez facile, assez aisée?
2: Bah, ni l'un ni l'autre. Donc, j'essaie d'être une sorte de fonctionnaire de l'humour, quoi, en travaillant de 9h à 1h et de 2h à 6h. Et en dehors de ça, non, je cherche pas d'idées, je réfléchis pas. Et voilà, comme je dis, voilà, j'ai besoin quand même un peu de calme, d'être posé, de réfléchir avec feuilles et crayons pour chercher des idées, les trouver, etc. L'idée qui saute comme ça, c'est assez rare, quoi. C'est déjà arrivé, quoi, mais c'est rare, quoi.
1: Ah, c'est justement des ça, parce que j'ai un ami VS, hein, qui est dessinateur en Alsace, qui travaille entre autres pour La Glorieuse à Montpellier, et qui lui me disait, tous les matins, pendant son petit-déj, il écoute les infos, il écoute 2 ou 3 émissions pour justement attraper une idée du jour, de l'actualité, qu'après lui, il va retranscrire en dessin.
2: Chacun sa méthode.
1: Ben, merci beaucoup, Bert.
2: Ben, c'est moi qui te remercie.
1: Avec plaisir. Et puis, ben, écoute, bonne continuation.
2: Oui, on va aller voir les bois, parce que ça donne soif, là.
1: Ah, il fait chaud, là. On est en Ardèche, presque le sud Ardèche, là. On est en plein mois de juillet.
2: Deux canicules, en plus.
1: Entre deux canicules. Ouais. Ben, bonne fin de séjour.
2: Merci. Pareillement.
1: C'était Les Hautes Voix de la Presse avec Bert, dessinateur de presse rencontré lors de l'inauguration du Centre des Arts Satiriques. À la semaine prochaine, d'ici là. On va s'aider.

Bye-bye, Nico.

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2: Il est 7h à Paris, 5h en temps universel.
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2: Bonjour à vous, bienvenue. RFI Matin commence tout de suite. Et aujourd'hui, lundi 21 septembre, c'est une enquête de grande ampleur que l'on vous révèle, réalisée par un consortium de 24 médias, dont RFI, et le tout coordonné par Forbidden Stories. Enquête sur l'un des instruments de la politique d'expulsion de masse telle qu'elle a été dessinée par l'administration Trump, le renvoi d'individus des États-Unis vers des pays tiers, pays dont ils ne sont pas ressortissants, en Amérique du Sud, mais aussi en Afrique, plus de 25 000 personnes expulsées. Cette enquête, c'est aussi leur histoire.
3: J'ai travaillé plus de 20 ans comme infirmière. J'ai payé mes impôts comme il se doit. Je respecte la loi. Tout ce que je demandais aux États-Unis, c'était le droit de rester.
2: Plusieurs volets de cette enquête sont à retrouver dès maintenant sur notre site et on en reparle dans une édition spéciale juste après votre journal. Victor Messistrano, bonjour.
4: Bonjour Andréane Mélard.
2: À la une, les élections législatives en Russie, les premières organisées depuis l'invasion à grande échelle de l'Ukraine.
4: Et sans surprise, la victoire de Vladimir Poutine, sans réelle opposition en lice. Son parti est assuré de conserver sa majorité absolue à la Chambre basse, au terme d'un scrutin perturbé par des piratages informatiques et des attaques de drones ukrainiens. Autre vote en Allemagne, deux nouvelles élections régionales, une humiliation pour le chancelier Friedrich Merz. Son parti, la CDU, passe sous le seuil éliminatoire des 5% dans le Mecklembourg, où l'extrême droite s'impose. À Berlin, les conservateurs sont battus par la gauche radicale. Nous reviendrons sur la victoire du parti Die Linke dans la capitale. Et puis nous évoquerons la fermeture d'un centre culturel lié à l'ambassade de France à Téhéran. Décision de la justice iranienne que Paris qualifie d'injusticiable et d'inacceptable.
2: Il n'y avait pas de suspense dans ce pays où la dissidence est sévèrement réprimée. Le week-end d'élections législatives en Russie s'est achevé hier soir.
4: Il s'agissait des premières élections législatives organisées dans le pays depuis le début de l'invasion à grande échelle de l'Ukraine. Aucun parti opposé au conflit n'était autorisé à concourir. Sans surprise, donc, Vladimir Poutine remporte une victoire écrasante. On retrouve en direct de Moscou notre correspondant Jean-Didier Revoin. Le parti présidentiel, Jean-Didier, est en passe d'obtenir la majorité absolue alors que le dépouillement des bulletins de vote se poursuit.
5: Écoutez, oui, après 70% des bulletins de vote répertoriés, Russie Unie a recueilli près de 58% des voix. Il y a 6 ans, c'était 49, un peu plus de 49%. Ces chiffres devraient se confirmer et conférer donc au parti présidentiel la majorité absolue à la Douma, un résultat qui a valeur de soutien au conflit en Ukraine, comme l'avait demandé Vladimir Poutine, et qui permettra au Kremlin d'avoir les mains totalement libres, qu'il s'agisse de politique intérieure ou de poursuivre le conflit comme il l'entend. Les communistes conservent leur deuxième place avec 14% des suffrages. Ils sont en recul avec 8,7%. On trouve ensuite les nationalistes du Parti libéral-démocrate. Et puis des gens nouveaux, le Parti des entrepreneurs et des milieux économiques frôle les 8%, soit une hausse de 3%. Enfin, Russie Juste perd 2% pour se situer juste au-dessus du quorum des 5% qui garantit de pouvoir entrer dans la chambre basse du Parlement. À noter encore une participation en hausse, malgré les attaques de drones ukrainiens records du week-end. 57% des Russes se sont déplacés pour aller voter contre 51% en 2021. Il est vrai qu'à l'époque, il y avait le Covid. Quant au résultat définitif, il faudra attendre vendredi pour savoir les chiffres exacts du résultat de ces élections législatives.
4: Précision de Jean-Didier Revoin, en direct de Moscou.
2: Un autre dimanche de vote hier en Allemagne, deux nouvelles élections régionales marquées par la déroute de Friedrich Merz.
4: Un désastre a même concédé le chancelier qui affirme sa volonté de rester en poste. Son parti a subi une humiliation en Mecklembourg-Poméranie-Occidentale, où l'extrême droite a recueilli 38% des voix. Nouvelle victoire pour l'AFD deux semaines après celle obtenue en Saxe-Anhalt. La CDU passe sous le seuil éliminatoire des 5% nécessaires pour conserver des élus au Parlement du Land. Autre camouflet pour le parti conservateur, battu à Berlin et devancé par la gauche radicale de Die Linke, 25% contre 20%. Nathalie Versieux, c'est une victoire historique pour le parti néo-communiste dans la capitale.
6: Elie Ferhalp a de bonnes chances de devenir la prochaine mairesse de Berlin. À 45 ans, cette fille d'immigrés turcs est parvenue à mobiliser dans le camp des abstentionnistes et surtout chez les jeunes, où son parti Die Linke est arrivé largement en tête dans la capitale à l'issue d'une campagne centrée sur la vie chère et les loyers. Elie Ferhalp.
7: Les électeurs se sont clairement prononcés pour un changement de politique. Ils veulent une ville abordable et que, pour ce faire, on s'attaque enfin à la crise des loyers. Et c'est ce que je veux mettre en pratique. Et ça passe par un encadrement des loyers pour les logements appartenant à la ville, une meilleure protection des locataires face aux excès des propriétaires et enfin par la nationalisation des grandes sociétés immobilières privées comme les Berlinois l'avaient décidé par référendum.
6: Elie Ferhalp aura besoin du soutien des Verts et des sociaux-démocrates si elle veut obtenir le pouvoir à Berlin. Aucun des deux partis n'est prêt à soutenir la nationalisation des gros bailleurs privés que la capitale, très endettée, aurait le plus grand mal à financer. Enfin, les deux partenaires potentiels demandent à Ferhalp de se distancer clairement des accusations d'antisémitisme dans les rangs de Die Linke. Nathalie Versieux, Berlin, RFI.
4: Et après la défaite de son parti, Friedrich Merz a promis de maintenir le cap de ses réformes pour relancer une économie en pleine stagnation. 16 mois après l'arrivée au pouvoir du chancelier, son taux d'impopularité flirte avec les 90%. En République démocratique du Congo, Amnesty International documente de graves atteintes aux droits humains dans des mines contrôlées par l'AFC M23. L'ONG accuse les combattants du groupe armé d'exécutions sommaires, de torture, de travail forcé et de recrutement forcé de mineurs artisanaux. Elle affirme aussi que de l'or et du coltan sont acheminés illégalement vers le Rwanda. Selon Amnesty, ces faits pourraient constituer des crimes de guerre.
2: Paris dénonce une nouvelle attaque contre le dispositif culturel français en Iran.
4: Réaction à la décision de la justice iranienne de fermer le centre de langue française lié à l'ambassade de France à Téhéran. Injustifiable et inacceptable selon le Quai d'Orsay, qui annonce la convocation prochaine de l'ambassadeur iranien en France. Siavosh Ghazi, le parquet de Téhéran reproche au centre d'avoir mené des activités illégales.
8: Cette décision a été annoncée par la justice iranienne sous prétexte d'enseignement de la langue. Ce centre menait des activités contre la culture irano-islamique, a affirmé la justice. Le centre est aussi accusé de mener des activités pour identifier et créer des réseaux afin d'envoyer les élites intellectuelles du pays à l'étranger, a ajouté le site d'information Mizan, qui dépend de la justice iranienne. Cela intervient après l'interpellation en juillet dernier de deux diplomates français qui se trouvaient dans la maison de deux graphistes. Ils ont été arrêtés. L'un d'eux a été libéré au bout de plusieurs semaines d'emprisonnement. La France a réagi en expulsant deux diplomates iraniens. La tension s'accroît entre l'Iran et la France depuis plusieurs mois. Téhéran a dénoncé à plusieurs reprises les prises de position du chef de la diplomatie française à propos de l'Iran, en qualifiant ses déclarations d'ingérence dans les affaires intérieures de l'Iran. Siavosh Ghazi, Téhéran RFI.
4: Et toujours sur le volet diplomatique, Donald Trump déclare sur la chaîne Fox News être ouvert à une rencontre avec le président iranien Massoud Pezeshkian en marge de l'Assemblée générale de l'ONU prévue cette semaine. Le président américain doit rencontrer son homologue français Emmanuel Macron ce lundi à New York.
2: En France, environ 50 000 personnes ont défilé à Paris, Marseille, Lyon ou Toulouse, selon les chiffres du ministère de l'Intérieur.
4: Une manifestation pour protester contre la proposition de loi sur la présomption d'usage légitime des armes par les forces de l'ordre. Votée cet été par les députés, le texte prévoit que lorsque les policiers et gendarmes font usage de leurs armes, ils soient présumés avoir agi dans le cadre de la loi. Les manifestants dénoncent un permis de tuer et veulent empêcher son examen au Sénat. Reportage de Laurence Théo dans les rues de Paris.
9: Sur sa pancarte, écrit en rouge sang, « Non au permis de tuer », Eliès est venu de Bondy, en région parisienne, pour faire entendre sa voix et s'opposer à la loi.
10: Aujourd'hui, nous, ce qui nous inquiète en tant qu'individus racisés pour la plupart des quartiers ou des banlieues populaires, c'est que cette loi, elle va juste servir à légitimer, légaliser aujourd'hui la mort de nos compatriotes des banlieues, qui on n'accorde pas forcément l'espace médiatique et qui tombent comme des mouches sous les coups des policiers.
9: Raphaël Kampf est avocat. Il explique que si la loi passait, les policiers n'auraient pas de compte à rendre de leurs actes.
11: Cette loi, ça renverse la charge de la preuve. Et on sait que depuis des années, dans les quartiers populaires, mais aussi dans les manifestations, les policiers font un usage disproportionné de leurs armes, avec parfois des blessures très graves, mais également certaines personnes qui ont été tuées par la police. Et donc avec cette nouvelle loi, ce ne sera plus à la police, ce ne sera plus à l'État de prouver qu'elle avait le droit de tirer, ce sera aux familles de victimes, aux familles des jeunes des quartiers populaires qui ont été tués par la police, de prouver que le policier n'avait pas le droit de tirer.
9: Pour la magistrate Justine Props, cette loi pose une question de choix de société.
12: Aujourd'hui, on est vraiment en train de nous dire, est-ce que vous voulez qu'on affaiblisse le cadre dans lequel...
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16: Bonjour, ici RDIWA et c'est l'heure de l'interview avec au studio Martine Milon. Bonjour.
17: Bonjour.
16: Martine, vous êtes membre du conseil d'administration de l'Université populaire du DIWA.
17: Oui.
16: Et à votre côté, Michel Lucas. Bonjour.
18: Bonjour.
16: Et vous-même êtes coprésidente de cette association. Alors, avant de commencer, qu'est-ce qui vous a mis le pied à l'étrier pour être au sein de cette association, chacune de vous ?
18: Alors, cette association, en fait, elle a été créée il y a à peu près un an, puisqu'elle a démarré en avril 2025, essentiellement sur l'impulsion de Jean Decauville, donc l'autre coprésident. Et personnellement, moi, j'ai été très vite intéressée de participer à cette association, parce que je pensais effectivement que le rôle d'une université populaire qui était de transmettre des savoirs, d'apporter des connaissances dans une région comme la nôtre, qui pourtant est déjà très riche en associations, hein, mais c'était quelque chose qui pouvait m'intéresser moi et peut-être intéresser d'autres personnes. Donc je suis rapidement été investi dans l'association et j'y suis toujours.
16: Auparavant, vous étiez aussi lié à l'éducation populaire par votre activité ?
18: Pas vraiment, non. Je suis retraitée actuellement. J'étais médecin autrefois, dans une autre vie. Et par contre, j'ai été intéressée dans les universités populaires quand j'étais... j'ai passé une dizaine d'années à Lyon et là, à ce moment-là, j'étais un peu été présente de près dans les l'éducation populaire à Lyon à cette époque.
16: Martine Milon,
17: oui,
16: vous-même, qu'est-ce qui vous a amené à être au sein de cette association ?
17: Alors moi, j'ai entendu parler donc de ce projet de constituer une petite équipe autour de cette idée de construire une université populaire dans le DIWA. Bon, c'est quelque chose que je connaissais par ailleurs. J'avais déjà eu l'occasion de participer à des conférences, donc je connaissais le schéma. J'ai du coup rencontré Michel assez rapidement pour avoir d'autres informations, puisqu'elle était, elle, au tout début. Et rapidement, je me suis intégrée dans cette équipe nouvellement constituée. Et je suis complètement en accord avec le projet, ce que défend l'université populaire, ce qu'a dit Michel tout à l'heure. Et je suis toujours là et très, très animée par toute cette organisation. Et voilà, je suis...
16: À l'heure actuelle, votre association, avec son conseil d'administration, a combien de personnes autour de...
18: Le conseil d'administration est actuellement composé de 13 personnes. On était 16 au départ, 3 nous ont quittés pour des raisons personnelles variées. Et donc maintenant, nous sommes 13. Nous avons un conseil d'administration qui peut aller jusqu'à 18 personnes. Donc, il y a 5 postes qui vont être proposés à la prochaine Assemblée Générale. Donc, nous sommes un conseil d'administration très varié. Je ne sais plus.
17: D'horizons différents, oui.
18: Je dirais qu'il y a peut-être un petit peu moins de femmes que d'hommes, ce qui est peut-être assez rare dans les associations actuellement. Donc, on est content d'avoir des hommes, on est content d'avoir ces femmes aussi. C'est vrai que les profils sont très variés. On a une architecte, on a un berger, on a un éducateur, on a vraiment des publics. Et ce qui est très intéressant par rapport à ce qu'on est amené à faire, c'est-à-dire à se pencher sur le choix de ce qu'on va proposer à nos adhérents.
16: Au niveau des générations, pareil, il y a une grande amplitude, ou c'est plutôt retraite, hein ?
18: On a deux jeunes, deux plus jeunes qui ne sont pas retraités, mais sinon l'ensemble du conseil d'administration est plutôt constitué de retraités.
17: Ceci dit, on peut quand même ajouter que nous avons des candidatures à venir de personnes jeunes.
16: Et donc, c'est constitué autour de 13 ou à 18 personnes, cette réflexion autour de cette université populaire. Initialement, quel était ce désir et quel partage aviez-vous envie ?
18: Je pense que dès le départ, on était quand même tous motivés par les valeurs portées par l'université populaire. En fait, l'université populaire, c'est une association en fait qui est présente sur le territoire français. Je pense qu'il y a entre 500 et 600 universités populaires en France qui portent des valeurs très très précises, qui sont des valeurs de laïcité, de tolérance, de partage des savoirs, qui se pique entre guillemets d'être indépendante de tout parti politique, de tout parti philosophique, de tout parti religieux, bien sûr. Et ça, je pense que pour nous tous, ça a été quelque chose. Le partage de ces valeurs, c'est vraiment quelque chose qui nous a porté au début et qui nous porte toujours.
16: Il y a ce désir de partager avec la population des connaissances. Pour cela, sont organisées régulièrement, je dirais, des conférences avec des professeurs, des universitaires ou des politiques ou des hauts fonctionnaires. Et donc, il y a aussi ce désir de se rencontrer entre populations, de pouvoir discuter, de pouvoir aussi se mettre au diapason de chacun de nous, à savoir comment penser peut-être ce qui est.
17: En fait, quand on organise des conférences, donc il y a une partie de présentation de l'intervenant, bien sûr, sur le sujet, sur la thématique qui est abordée et qui a été choisie en amont par toute l'équipe de l'Université populaire. Et puis il y a un temps réservé, un deuxième temps avec un échange et un débat avec la salle. Parfois, il y a une médiation, il y a quelqu'un aussi qui anime. Et très souvent, on s'est rendu compte à travers les différentes conférences qu'on a pu organiser jusqu'alors, très souvent, il y a une résonance locale. Voilà. Et c'est ça qui est intéressant, et c'est ça qui fait qu'il y a du monde à nos conférences, qu'elles ont bien démarré et qu'elles fonctionnent bien.
16: Au-delà de ces soirées de conférences, j'imagine que vous entretenez aussi un rapport entre vous pour cheminer, réfléchir, prévoir également les suites à donner.
18: On a effectivement tous les mois une réunion de conseil d'administration et puis on a aussi quelques petites commissions comme commission de communication. On a eu une commission pour les ateliers. On est en permanence effectivement en concertation. Alors comme dans tous les conseils d'administration, il y en a toujours quelques-uns qui sont plus présents que d'autres, mais les autres sont quand même là pour apporter des idées quand il le faut. Et effectivement, c'est une réflexion vraiment collective. Et peut-être pour revenir sur ce que vous disiez tout à l'heure, quand vous parliez effectivement de ce partage avec la population et tout ça, je pense qu'on n'oublie jamais qu'on est une université populaire. Et que populaire, pour nous, ça veut vraiment dire essayer d'apporter de la qualité, en fait, qui soit accessible à tous.
16: Justement, les destinataires de ces propositions, est-ce que l'auditoire s'amplifie en nombre de présents ?
17: Alors, on ne peut pas forcément dire que l'auditoire s'amplifie, mais en tout cas, on remarque au bout d'un an d'exercice qu'on a fidélisé quand même des personnes. Alors bien sûr, ça varie en fonction des thématiques qui sont abordées, mais on a quand même beaucoup de sympathisants, on a beaucoup d'adhésions, on a 250 adhérents, et puis beaucoup de contacts. On avoisine les 500 contacts à peu près, des personnes donc, qui sont informées très régulièrement par mail, entre autres, de ce qui se passe et de ce qui va être proposé.
16: D'ailleurs, ce public aussi se retrouve parallèlement à vous, ou est-ce qu'il y a des liens, des réunions comme ça, extra-conférences?
18: Alors ça, c'est difficile pour nous de le savoir, mais ce qu'on note quand même de façon très précise, c'est ce que disait Martine, c'est que suivant les thèmes, quand même, on retrouve quand même un public différent, et suivant le thème, souvent, c'est un public cohérent, je vais dire. Certains thèmes vont amener plus de jeunes. On a fait deux conférences sur l'intelligence artificielle, par exemple. C'était essentiellement des jeunes néo. J'ose pas dire le mot, mais qui était là à cette conférence, alors que sur d'autres conférences, on verra plus des personnes plus retraitées, plus et chaque fois, je pense effectivement que c'est des publics assez cohérents et qui certainement, j'imagine, peuvent se retrouver en dehors de nos activités.
17: En tout cas, on met quand même un point d'honneur à diversifier nos propositions pour essayer de toucher le public le plus large possible, toutes générations confondues. Et juste pour compléter, quand on a fait nos conférences sur l'intelligence artificielle, on est intervenu au lycée, auprès des lycéens de première et de terminale. Et ça a été une belle réussite.
18: Juste, je rajoutais par rapport à ce que disait Martine, par rapport à l'importance pour nous d'effectivement de toucher le public le plus large possible, c'est qu'on a très conscience qu'actuellement, la société et la population locale a tendance à se fracturer, et on aimerait bien être un petit outil pour soulager, soigner ces fractures. Alors, est-ce qu'on va y arriver? On l'espère bien.
16: Alors, là-dessus, je ne sais pas si vous étiez au courant de cet enregistrement de l'émission « C'est loin, mais c'est beau ».
17: Oui, on l'a vu.
16: Qui s'est produit donc au café Le Glandas.
17: Et qui passe samedi à 17h sur France Inter.
16: Et nous-mêmes avons laissé un micro se promener lors de ce moment. Et donc, il y aura une diffusion de ce reportage demain, vendredi, à 17h. Ça annoncera aussi la diffusion. Justement, l'intérêt de ce moment, c'est qu'il y avait une grande diversité d'opinions autour de cette même table, et où on a pu se rendre compte que tout le monde pouvait se parler. Donc, est-ce qu'il y a cette idée aussi de cette table, la notion d'une table? Ça, c'est, moi, je me rappelle en Dordogne, un tout petit village avec, dans un café, une table immense qui pouvait, où on pouvait mettre 60 ou 80 personnes autour. Et ça, c'est un grand symbole aussi de... Est-ce que, pour vous, il y a cette notion aussi de...
17: Oui, on réfléchit aussi à organiser certaines conférences sous forme de table ronde. Justement, nous, ce qui nous importe aussi dans nos conférences, c'est d'avoir, bon, bien sûr, le conférencier qui est très féru de sa thématique, mais d'avoir aussi des contre-propositions et des personnes qui ont un point de vue différent pour pouvoir créer un débat. Et on est en train de réfléchir, oui, très sérieusement à ces formes de table ronde qui peuvent être tout à fait intéressantes, effectivement, à l'échelle du DIWA.
16: Moi, ce que je veux dire, c'est de concrètement d'avoir vraiment une grande table. Ça, c'est peut-être un chantier.
18: Pour avoir une grande table, il nous faudrait avoir une grande salle.
16: Oui.
18: Et non, Dieu sait que ce n'est pas facile.
16: Justement, par rapport à cette grande salle, vous serez le 24 septembre donc à la salle polyvalente de Solor pour votre prochaine assemblée générale. Il y a cette convocation faite aux adhérents, et puis peut-être la probable postulat de candidat pour être au sein de ce conseil d'administration. Qu'est-ce qui sera débattu? Est-ce qu'il y aura peut-être présenté rapidement ce qui sera évoqué?
18: Donc, ce sera une assemblée générale assez classique. Alors, je précise juste qu'effectivement, qu'elle est le 24 septembre à 20h à la salle de polyvalente de Solor. Donc, on fera un rapport moral en essayant de rappeler un peu toutes les valeurs portées par l'Université populaire. On aura un rapport d'activité qui reprendra toutes nos activités déjà eues et qui proposera les activités futures. On aura, comme toujours, un rapport financier et... que dire d'autre ? Et puis, donc, après, bien sûr, il y aura le vote au conseil d'administration. On a 4 nouveaux postulants, donc 2 personnes plutôt jeunes. Mmh. Et voilà, donc, après l'élection du conseil d'administration, l'Assemblée générale se terminera sur un petit pot, bien sûr. Et voilà, classique comme Assemblée générale. Pour le moment, on est encore un petit peu jeune, on n'a pas encore passé énormément de temps là-dessus. Par contre, ce dont on n'a pas parlé depuis tout à l'heure, ce sont nos ateliers. On a parlé donc des conférences, mais on présente aussi des ateliers. J'y pense parce qu'en parlant de l'activité donc, qui va être abordée à l'Assemblée Générale, on va aussi parler de ces ateliers. Donc on a fait dans l'année précédente plusieurs activités et on en propose... Pour cette rentrée 2026, on propose 3 ateliers différents pour le moment. Ça va certainement s'étoffer. On propose des cours d'arabe. L'atelier est déjà complet. 15 personnes y sont inscrites. On a dans notre conseil d'administration un psychanalyste local qui nous propose un petit cycle de conférences sur l'amour de l'inconscient. C'est Jean-Thibault Foultier. Et on va proposer aussi un atelier de philo qui devrait être animé par Carolina Vasconcelos et qui aura lieu à Saint-André-aux-Lanquins, dans la chapelle. Voilà. Donc ça, je pense que c'est intéressant aussi d'informer sur nos ateliers parce que c'est justement des plus petites structures, plus interactives, qui sont aussi très, très intéressantes dans le partage de savoir. Et dans la...
16: Ce sont des moments ouverts où il y a une inscription préalable pour être présent.
18: Alors, il y a une inscription préalable, oui. Alors, en général, pour tous les ateliers, il y a une inscription préalable souhaitée, puisque de façon à avoir une organisation possible, on est obligé de connaître un petit peu le nombre de participants.
16: Ces ateliers, comment s'en informer auprès du public ? Est-ce qu'il y a à disposition, il y a la page HelloAsso hein, qui indique votre projet social ? L'information d'événements, est-ce que...
18: Alors, dans notre communication, on a, comme disait Martine tout à l'heure, à peu près 500 contacts à qui on envoie régulièrement des mails, à qui on envoie aussi l'information sur les ateliers. Et on a aussi les flyers que l'on distribue dans les magasins, dans les commerces, qu'on affiche là où il est tout autorisé d'afficher. Voilà, je pense qu'on arrive à avoir une communication assez efficace pour le moment et... Le bouche à oreille circule aussi pas mal quand même.
16: Comment sont proposées ou comment sont envisagées les invitations faites à ces personnes conférencières ou intervenants ?
17: Alors jusqu'à présent, on a eu beaucoup de chance dans la mesure où les membres du conseil d'administration avaient tous des contacts avec différentes personnes, des enseignants, des chercheurs, etc. Et on s'est mis en relation avec eux. Après, au départ, en fait, on a quand même sondé la population locale. Notre première réunion publique avait pour objectif de sonder l'opportunité de la création de cette université populaire et notamment les envies, les besoins des gens, ce qu'ils souhaitaient avoir comme type de conférence, comme type d'information. Voilà. On était à peu près 100 et quelques personnes et il y a eu beaucoup, beaucoup, beaucoup de propositions qu'on a bien sûr toutes notées et on est pour l'instant, on répond pour l'instant à ces demandes et aussi par les connaissances des uns et des autres, beaucoup. Et puis, si on a envie d'apporter un thème spécifique, on se met dans une démarche de recherche et de contact avec des personnes susceptibles d'intervenir sur notre territoire. Pour l'instant, ça n'a pas été compliqué. C'est quelque chose qui s'est fait de façon assez facile, si l'on peut dire.
16: Est-ce que l'actualité influe aussi sur ce choix de conférence ?
18: Alors, elle n'a peut-être pas énormément influé jusqu'à maintenant, mais c'est vrai que je pense qu'elle va influer un petit peu plus dans les mois qui viennent. Peut-être pas, si déjà dans ce programme-là, on voit bien que le thème de la viticulture est quand même un thème très actuel. Et pour le premier trimestre 2027, on a des thèmes qui sont peut-être un peu plus proches de l'actualité. On va se rapprocher quand même d'une échéance électorale. On a envie de parler de la presse, de la crise de la presse. On a envie de parler de géopolitique, peut-être du rapport France-Algérie. Mmh. Donc ça, tout, c'est quand même des thèmes qui font vraiment partie de l'actualité. Voilà, donc on essaye comme ça de à la fois s'en approcher, mais ne pas forcément toujours coller à.
16: Alors, il y a pour la saison automne 2026 quatre rendez-vous prévus. Oui. Le premier sera celui sur Alexandra David-Neal, une cent ans d'aventure. Donc, une femme qui a vécu entre le 19e et 20e siècle et qui était en quelque sorte une chanteuse d'opéra, journaliste, écrivaine, exploratrice, avide de planète en quelque sorte, puisqu'elle s'est rendue même jusqu'au Tibet.
17: C'est ça.
16: Qu'est-ce qui vous a interpellé avec cette personne ? Qu'est-ce qu'elle représente à vos yeux pour justement proposer cette conférence ?
17: Alors, la proposition de cette conférence s'est faite par une des personnes qui est membre du conseil d'administration et qui était en relation avec Jeanne Mascolo de Filippis. Voilà. Donc, ce qui a facilité les choses. Et dans leurs échanges, il était possible donc que cette dame vienne présenter. Elle a donc écrit un livre sur Alexandra David-Neal et fait un reportage. Et en fait, ce reportage, c'est la secrétaire d'Alexandra David-Neal qui retourne au Tibet après son décès pour apporter une statuette. Enfin, elle a une mission très spécifique qui est mandatée par Alexandra David-Neal du temps de son vivant. Voilà, et Jeanne Mascolo de Filippis donc en profite pour expliquer un peu tout le parcours de cette aventurière qui a vécu très longtemps, jusqu'à 100 ans. Et voilà, donc elle était d'accord pour venir présenter son documentaire au Pestel à Die.
16: Justement, cette personne est prise de liberté, d'expression, d'exploration. Est-ce que c'est aussi un rêve féminin, quelque part ?
18: C'était une grande féministe. Est-ce que c'est le rêve de toutes les femmes ? Je ne sais pas.
17: Une femme très indépendante, en tout cas, c'est sûr, et qui avait besoin de parcourir le monde. Mais oui,
18: mais qui avait quand même besoin de l'aide de son mari.
17: Financière.
16: Voilà, pour cette conférence, donc Alexandra David-Neal, 100 ans d'aventure.
18: Dimanche 20 septembre.
17: C'est ce dimanche, oui.
16: À 20h30 au cinéma Le Pestel. C'est donc ça. Il y aura une projection d'un film, un documentaire, j'imagine.
17: C'est ça, un documentaire. Et puis à l'issue de ce documentaire, un échange avec la salle, avec la réalisatrice.
16: Ensuite, nous abordons le matrimoine. Ça sera le jeudi 22 octobre à 20h à la salle Séverine Baumier. Et ça sera une conférence avec Scarlett Wilson Courvoisier, que j'avais reçue il y a un mois et demi environ, pour nous parler un peu du matrimoine. Et donc, ça sera le sujet abordé avec, je crois que la FRAP fait partie de cette organisation du matrimoine. Je ne sais pas si elle aura sa présence au sein de cette conférence du 22.
18: Pour le moment, on n'a pas encore tout à fait, on ne s'est pas penché vraiment sur l'organisation totale de cette conférence. Là, on laisse passer le 20 septembre et on s'y penche après.
16: Voilà, donc Scarlett Wilson Courvoisier qui a initié l'économie sociale et solidaire au sein du gouvernement Rocard, je crois.
18: Tout à fait.
16: Et donc qui a pu amener une dynamique et emmener ce développement. Pour vous, Qu'est-ce que ça représente, cette notion d'économie sociale et solidaire ?
18: Pour moi, l'économie sociale et solidaire, c'est vraiment une forme d'économie particulière qui se situe peut-être à côté de l'économie capitaliste, qui est une économie qui touche le social et qui est solidaire envers les précaires en général et qui actuellement est un petit peu encore maintenant malmenée. Voilà, et je pense que c'est quelque chose qui est vraiment, dont on a vraiment commencé à entendre parler justement à partir de Rocard. Hein, je pense qu'avant, on n'entendait pas trop parler. Maintenant, c'est quand même, y a quand même beaucoup de petits circuits parallèles qui se développent de plus en plus et qui prennent de plus en plus de place, et ça fait du bien. On a Benoît Hamon qui est donc à la tête de toute cette économie sociale et solidaire en France et qui fait bouger les choses. Voilà, c'est un courant économique qui semble en rapport avec le tournant du monde.
16: Et puis c'est dans le contexte du matrimoine, donc ça aussi c'est important de le signaler. D'ailleurs, Scarlett Wilson-Courvoisier a rédigé un gros ouvrage sur l'histoire de cette économie sociale et solidaire, avec ce qu'ont produit certaines femmes à travers le siècle. Donc. Et justement, vous parliez du contexte actuel par rapport à cette solidarité. On peut se rendre compte que beaucoup de populations souffrent de manque de moyens aussi. On l'entend souvent aussi dans les médias, c'est les prix qui augmentent de partout. C'est aussi... peut-être se donner un peu des repères sur le territoire pour savoir comment amener cette solidarité les uns les autres.
17: Tout à fait. Enfin, le DIWA, je trouve, est assez exemplaire sur cette question de l'économie solidaire. Oui.
16: Voilà, c'était la question-réponse. D'accord. Et pareil, donc ça sera la salle Sylvain Baumier, avec un public peut-être plus limité en surface. Combien de personnes
18: Environ 60 personnes à la salle Baumier. Hein, donc on en a eu plus, mais bon, officiellement c'est 60 personnes.
16: Entrée libre.
18: Nos conférences sont toutes payantes. Elles sont à 8 euros pour les personnes non adhérentes et à 5 euros pour les adhérents. Là, j'en profite pour dire effectivement qu'on essaye vraiment d'avoir des tarifs tout à fait abordables. On a même des tarifs pour les plus précaires qui sont à 2 euros. Ça, c'est vraiment dans l'esprit populaire de l'université. On tient vraiment à ce que le coût de nos activités ne sera un frein pour personne.
16: À suivre le 25 novembre.
18: Avant le 25 novembre, on a, que vous n'avez pas sur votre programme sans doute, on a une conférence le 28 octobre dans le cadre d'un cycle que propose l'ESCDD, l'Espace Socioculturel du DIWA, sur le thème de l'alimentation et la santé. Donc il va y avoir dans le cadre de ce cycle trois journées proposées par l'ESCDD. La première, donc, c'est le 28 octobre, avec à 16h des ateliers et à 17h30 une conférence, salle Baumier, sur les perturbateurs endocriniens. Et nous sommes partenaires de ce cycle. Donc participerons à cette conférence le 28 octobre, salle Baumier, à 17h30.
16: Voilà, parce que justement, ce matin, en cherchant... Ah oui, en fait, j'ai deux programmes, là.
18: Oui,
16: il y en a un qui est plus récent. Donc, ça sera avec... Jean-Baptiste Fini, qui est professeur en physiologie et également moléculaire et adaptation. Hein, et donc, abordera sur ces perturbateurs endocriniens, hein, qui sont des substances chimiques qui agissent aussi sur nos hormones. Et qu'est-ce qu'il y a pour vous d'important de recevoir cette personne ?
18: Alors, finalement, c'est pas... ce qui est important pour nous dans cette activité-là, c'est surtout le partenariat qu'on met en place avec le SCDD, parce que on est vraiment très vigilant et on a très envie de créer des partenariats avec les différentes associations. Et donc là, c'est l'occasion d'être en partenariat avec le SCDD. Mais en fait, c'est le SCDD qui a la main pour toute l'organisation. Nous, on vient juste apporter notre communication en tant que partenaire.
17: Et c'est aussi travailler avec la communauté des communes,
18: oui,
17: du Diwa. C'est important parce que c'est la communauté, la CCD, qui est à l'origine, au départ de ces conférences.
18: C'est la CCD.
17: Et on a suivi de près, on a participé aux réunions de préparation.
16: Ensuite, je reviens donc sur ce mercredi 25 novembre. Ça sera au Pestel, au cinéma Le Pestel, avec un film « La prophétie des grenouilles ». Et ça sera avec une conférence de Jacques-Rémy Girard de Folimage.
17: Il a créé Folimage à Bourg-les-Valence, à la cartoucherie, oui, de Bourg-les-Valence. C'est lui donc qui est à l'origine de Folimage, qui a donc créé des films d'animation. Et il va venir nous expliquer un peu tout son parcours, et notamment comment se construit un film d'animation, quelles ont été ses priorités, parce que c'est quand même une construction particulière. Et il vient donc nous expliquer tout ça, et puis on le fait au cinéma Le Pestel, parce qu'on va profiter de l'équipement du cinéma pour pouvoir, à certains moments, de façon très séquencée, et venir illustrer les explications du montage d'un film d'animation par des petites séquences visuelles qui seront projetées au fur et à mesure du déroulement de la conférence.
16: Donc, beaucoup de pédagogie autour
17: beaucoup
16: aussi.
17: Beaucoup de pédagogie, et puis donc on profite de sa venue pour passer le film « La prophétie des grenouilles » qui a eu un franc succès. Voilà, et puis on se dit qu'un mercredi aussi, on a fait ce choix pour pouvoir toucher aussi le jeune public.
16: Voilà, le film est à 16h et voilà. Puis la conférence sera
17: à 20h.
16: À 20h. Il y a ensuite, pour finir l'année, jeudi 17 décembre, à la salle Henri Kubnik, donc à Châtillon-Ondiwa, une rencontre avec Fabien Lombard, président du syndicat de la Clairette, et Bernard Pellissier, pour l'ex-président de l'UGVR, qui est...
18: Union des jeunes viticulteurs récoltants.
16: Et donc...
18: De Verchenis, en fait.
16: Et là, ça sera comme thème la viticulteur dans le Diwa, deux points, héritage, crise et renouveau. Effectivement, là, lors de l'émission de Charline Van den Ecker, une dame, à la fin, justement, a alerté aussi cette difficulté que traverse la Clairette, hein. Alors, qu'est-ce qui sera proposé pour ce moment avec ces responsables ?
18: Alors, a priori, dans ce qui est envisagé, c'est effectivement d'aborder la crise de la viticulture en général, hein, parce que ce n'est pas un problème purement diwa, c'est un problème national, pour ne pas dire mondial. Hein. Je pense que le réchauffement climatique y est pour quelque chose, entre autres, la moindre consommation des consommateurs aussi. Donc, c'est une crise qui touche vraiment l'ensemble de la viticulture. Donc, ça, je pense que ça va être important de l'aborder aussi. Et il y aura un focus un petit peu sur l'actualité de la viticulture dans le diwa, la Clairette, entre autres, voilà, et donc sur sa crise, mais on nous parle de renouveau, et là, on est encore, nous, dans l'inconnu de savoir de quoi il s'agit.
16: Voilà pour cette saison automnale 2026. J'imagine que vous êtes en train de travailler la programmation de l'hiver 2027.
18: Oui, oui.
16: Vous avez quelques pistes déjà ?
18: Alors, on a des pistes vraiment, on peut vous donner des pistes un petit peu en vrac, des choses qui sont plus ou moins construites. On prévoit de faire une intervention avec M. Joly, qui est un biologiste, qui doit nous proposer une intervention sur le darwinisme. Et on va faire ça aussi, on essaye là aussi de monter un partenariat avec la LPO et l'écologie au quotidien, parce qu'il a d'autres conférences sur le même thème à proposer, donc c'est ces deux autres associations qui prendront en charge ces deux autres interventions. Donc ça serait peut-être pour le mois de janvier. On va faire donc quelque chose sur la crise de la presse, On a été sollicité par M. Abonin du journal du Diwa, qui serait très intéressé qu'on puisse parler de ça. Et nous, on s'est tout de suite saisi du sujet parce que ça nous paraît très intéressant, peut-être même encore plus intéressant 2 mois avant les élections présidentielles.
16: En parlant de presse, justement, autour de Die, il y a quelques villages qui publient aussi une feuille locale. Ça peut être mensuel, bimensuel. Est-ce que ça, vous prenez en ligne de compte ou c'est un autre domaine pour vous ?
18: Jusqu'à maintenant, on ne l'a pas pris en ligne de compte, non. J'avoue que c'est certainement une erreur de notre part. Il va falloir qu'on s'y intéresse.
16: Parce que la boucle, moi j'ai quelques exemplaires. Il y a des publications qui sont très bien faites, avec une belle présentation, des images. Et donc... Ça aussi, c'est l'expression populaire locale.
17: Bien sûr.
18: Oui. Mais sur cette conférence, je pense que la presse locale obtiendra une grande place. Pas uniquement, bien sûr, mais la presse locale tiendra une grande place. Un autre thème qu'on a envie d'aborder, c'est le harcèlement chez les jeunes. Donc, peut-être que Martine...
17: Voilà, avec une personne qui s'appelle Dominique Poutier. Il y a de grandes chances que ça se fasse autour du mois d'avril. Et le titre de la conférence serait « Le harcèlement entre jeunes, comprendre pour agir ». Donc là, on va initier toute une démarche de sensibilisation. Et l'idée, c'est d'utiliser cette conférence un peu comme un tremplin et ne pas s'en arrêter à des constats, à des informations. Même si au cours de cette conférence, il y aura aussi pas mal d'informations sur des personnes qui pourraient être démunies face à ce type d'événement. Et comment agir et qui alerter. Il y aura sans doute tout un tas d'éléments intéressants. L'idée, ce serait que ce soit quand même un tremplin pour pouvoir mettre en place sur le Diwa, un travail avec les écoles, avec la cité scolaire. Et puis l'espace social et culturel qui œuvre déjà dans ce sens-là, auprès des jeunes. Voilà, donc on est en train de travailler sur cette question.
18: Voilà. Un autre sujet, ce sera la restauration des terres en montagne. Un autre, je voulais lancer en vrac comme ça parce que les autres sont peut-être moins construits. Un sujet de géopolitique sur la relation entre la France et l'Algérie et une conférence concert sur le Danube. Voilà, pour le moment, c'est tout ce qu'on a dans nos rayons pour le premier, jusqu'au mois de juin, quoi, en gros.
16: Et le public, la population.

0: quatre semaines environ.
1: Tous les mois. On essaie d'en faire une par mois. Ouais.
0: Oui. Et pour vous, c'est déjà beaucoup de travail, j'imagine. Oui. Donc, si ça pourrait se développer, ça nécessite aussi de nouveaux adhérents et de gens qui s'engagent auprès de vous. D'ailleurs, il y a aussi ce lien par mail pour se faire connaître. C'est updiwa@pm.me.
1: Voilà.
0: Je mettrai le lien. Alors, je vois que pour les candidatures à être administrateur de cette association, c'est clos.
1: Oui.
0: Donc, le 10 septembre.
1: Voilà, c'est terminé. Là, pour le moment, donc, la liste est prête.
2: Pour cette année.
1: Une chose très importante qu'on tient à dire aussi, c'est qu'on vient de travailler sur un site internet. Donc, le site vitrine est terminé, il sera bientôt en ligne et dans un deuxième temps on va le rendre interactif, mais donc d'ici très peu de temps on aura un site donc sur lequel on a travaillé et qui pourra être accessible.
0: Vous ne connaissez pas encore le nom?
1: Non, pas encore, il n'est pas encore ouvert.
0: Très bien. Eh bien, écoutez, je vous remercie Martine Milon et Michel Lucas d'être venus sur RDIWA pour nous parler donc de l'actualité de l'Université populaire du Diwa et de ces rendez-vous d'automne 2026.
1: Merci beaucoup à vous.
2: Merci à vous.
0: Et bonne soirée.
1: Bonne soirée.
0: Au revoir.

Que tu te promènes avec une cargaison ou un gramme d'une herbe prohibée, la procédure est la même. Dans l'une comme dans l'autre, c'est un délit. La petite bêtise n'est pas retenue par le code pénal, ou plutôt si. On applique les tarifs au gramme près, la loi c'est la loi. Mais elle peut être différente selon le cas. D'avoir pris ne serait-ce qu'un peu de spiritueux, la loi fixe une barre au-dessus de laquelle c'est délictueux. Les mots se rapprochent, mais on en reste là. Peu ou beaucoup, ce n'est pas la quantité qui compte, mais l'acte. Donc, en matière de délit, l'œuf et le bœuf, même taux, s'il y avait une gradation dans les peines. En matière de haute finance, si l'on tenait compte des proportions, 1 000 ans sous surveillance, dans des coffres pour les humains, pour certains ne serait pas suffisant. Il vaut donc mieux, de quelque façon que ce soit, commencer par le bœuf pour avoir son steak quotidien. C'est une formule qu'il faudrait étouffer dans l'œuf, d'où cela reste une image.

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3: RFI 9h à Paris, 7h en temps universel.
2: Andréane Mélard.
3: Et Victor Missistrano pour le journal à la une. Victor, cette enquête coordonnée par Forbidden Stories à laquelle RFI a participé, de Deportation Project.
4: Révélation sur les expulsions de masse de l'administration Trump. 25 000 personnes ont été expulsées des États-Unis vers des pays avec lesquels elles n'ont souvent aucun lien. Florence Maurice a enquêté, elle nous présente le parcours de certaines de ces personnes dans un instant. Nouvelle déroute en Allemagne pour le chancelier Friedrich Merz aux élections régionales. Son parti, la CDU, a été battu à Berlin par la gauche radicale. En Mecklembourg, nouveau succès de l'extrême droite qui l'emporte avec 38% des voix, 2 semaines après la victoire historique de l'AFD en Sachsen-Anhalt. L'intelligence artificielle, sujet de discussion entre la Chine et les États-Unis. Les deux pays ont évoqué la création d'un mécanisme de dialogue sur l'IA dans un contexte d'inquiétude face au risque de voir cette technologie échapper à tout contrôle. Enfin, en Ligue 1, le PSG remporte, ce n'est pas une surprise, le classique du football français à Marseille de 2-1. Des Colombiens en RDC, des Guinéens en Sierra Leone, des Vietnamiens en Eswatini. Depuis le retour de Donald Trump à la Maison Blanche en 2025, plus de 25 000 personnes ont été expulsées des États-Unis vers des pays dont elles ne sont pas ressortissantes, dont des centaines vers 12 pays d'Afrique. Ce qui était auparavant une pratique marginale est devenu une véritable politique largement opaque, une politique sur laquelle vous avez enquêté, Florence Maurice, au sein d'un consortium de 24 médias internationaux coordonné par Forbidden Stories. Vous avez enquêté en particulier en Afrique. Donald Trump décrit parfois les personnes expulsées comme les pires des pires. Qui sont ces personnes ?
5: Eh bien, parmi elles, il y a par exemple Nika, une Iranienne de 32 ans. Elle avait fui la répression en Iran en 2024 pour se réfugier aux États-Unis. Là-bas, un juge a interdit à Washington de la renvoyer dans son pays car il a reconnu qu'elle y serait en danger. Alors, pour contourner cette protection en quelque sorte, l'administration américaine l'a envoyée en Centrafrique. Elle a passé près de 20 heures de vol entravée et menottée et n'a découvert sa destination qu'au milieu du trajet. Elle raconte son arrivée à Bangui.
6: Je ne comprenais rien à ce qui m'arrivait. Je me suis demandé si j'allais être encore envoyée en prison. Personne ne parlait anglais. Ils ont utilisé des gestes pour nous faire sortir de l'avion et nous montrer où nous asseoir. Je ne sais pas où se trouve ce pays sur une carte. J'ai vraiment eu l'impression que l'administration a joué avec moi.
4: Et pour ces personnes, Florence, que se passe-t-il ensuite ?
5: Eh bien, elles se retrouvent souvent dans un entre-deux juridique. Certaines sont bloquées, d'autres détenues. Parfois aussi, le pays qui les accueille n'est qu'une étape vers un nouveau renvoi. C'est ce qui est arrivé à Rabiatou, une Sierra Leonaise qui vivait depuis près de 30 ans aux États-Unis, d'abord expulsée au Ghana. Elle a été renvoyée de force quelques jours plus tard vers la Sierra Leone, le pays que sa famille avait fui.
7: Ils m'ont dit « Tu ne vas pas traîner, tu pars maintenant ». Ils m'ont attrapé par les bras, mes jambes, des deux côtés, et ils m'ont traîné au sol, dans le hall de l'hôtel. Un avocat est arrivé, je me suis accrochée à lui et j'ai supplié. Aidez-moi, je ne veux pas aller en Sierra Leone, je n'y suis pas en sécurité là-bas. Puis, ils m'ont arraché à lui.
4: Et pourquoi est-ce que ces pays africains ont accepté de les accueillir ?
5: Eh bien parce que Washington utilise une méthode du donnant-donnant en mettant sur la table visa, soutien diplomatique et financement. Selon les informations du consortium, le département d'État avait prévu de mobiliser au moins 410 millions de dollars pour faire aboutir ces accords.
4: Florence Maurice en direct pour le dossier de ce journal. Et justement, les détails, les rouages de ces négociations, rendez-vous demain mardi sur nos antennes et notre site internet. C'est l'objet du second second volet de cette enquête à laquelle RFI a participé.
3: Et vous retrouvez le grand reportage de Florence Maurice ce soir sur notre antenne, 19h10, hors de Paris et sur toutes les plateformes d'écoute. Près de 4 millions de personnes étaient appelées aux urnes en Allemagne hier. Victor, retour ce matin sur le résultat des élections régionales.
4: Un désastre de l'aveu même de Friedrich Merz, son parti. La CDU sort grand perdant des deux scrutins à Berlin et au Mecklembourg-Poméranie-Occidentale. Le chancelier allemand n'entend pas démissionner. Il vient pourtant de subir de nouveaux revers cinglants. À Berlin, son parti est devancé par la gauche radicale, Die Linke. Et dans le Mecklembourg, l'AfD réalise une nouvelle percée deux semaines après la victoire historique du parti d'extrême droite en Sachsen-Anhalt. Au-delà de la dimension locale, les conséquences des résultats au niveau national sont dans tous les esprits. Pascal Thibault.
8: Nous avons doublé notre score. C'est un résultat formidable. Nous sommes clairement les gagnants et c'est à nous de former un gouvernement.
9: Le coprésident de l'AfD, Tino Chrupalla, exultait hier soir à l'annonce du score de son parti dans le Mecklembourg. Le mouvement d'extrême droite, qui arrive en tête avec environ 38% des voix, gagne plus de 20 points en 5 ans. Mais cette victoire éclatante ne lui permettra pas de gouverner, faute d'alliés. La tenante du titre, la social-démocrate Manuela Schwesig, qui avait 20 points de retard sur l'AfD il y a un an, n'est pas repassée en tête, mais sa remontée reste impressionnante. Il faudra compter avec elle à l'avenir au SPD.
10: Quelle remontée ! Bien peu y aurait cru il y a un an.
9: Dans la capitale, le parti de gauche Die Linke engrange une victoire historique qui lui ouvre les portes de la mairie à la tête d'une coalition de gauche. La CDU va devoir céder la place. Et dans le Mecklembourg, le parti du chancelier subit une défaite historique. Pourtant, Friedrich Merz, dont l'avenir est discuté, n'entend pas raccrocher, comme il l'a déclaré hier soir.
11: Les réformes doivent être mises en place. J'en prends la responsabilité. Cela demande de la détermination, de la fermeté et de la patience. Vous pouvez compter sur moi.
9: Le chancelier devra encore prouver comment gouverner malgré une popularité historiquement basse. Pascal Thibault, Berlin RFI.
4: Autre dimanche de vote hier en Russie, les élections législatives, les premières organisées depuis l'invasion à grande échelle de l'Ukraine. Et sans surprise, la victoire de Vladimir Poutine, sans réelle opposition en lice, son parti est assuré de conserver sa majorité absolue à la Chambre basse, au terme d'un scrutin perturbé par des piratages informatiques et des attaques de drones ukrainiens. À Moscou, une importante raffinerie a été endommagée. Dans la soirée, le ministère russe de la Défense a assuré que Moscou poursuivrait et intensifierait ses frappes contre des cibles militaires à Kiev.
3: Et depuis quelques semaines, la Russie a commencé à lancer des nuées de drones en réaction contre la capitale ukrainienne.
4: Ils sont plus difficiles à intercepter que les drones utilisés précédemment. À l'approche de l'hiver, certains habitants de Kiev, à bout, se préparent à quitter la ville. C'est le cas d'Anastasia Voronova, rencontrée par notre correspondant Lucas Lazo.
12: Anastasia, 33 ans, avocate, nous reçoit à la terrasse d'un café à deux pas de chez elle. La vitrine vient d'être remplacée après avoir été soufflée par l'explosion d'un drone russe le 4 septembre dernier à 15h30.
13: Habituellement, à cette heure-là, ma fille se promène près de ce bâtiment. Elle descendait déjà les escaliers et s'apprêtait à sortir avec sa nounou. À 5 minutes près, elle se retrouvait à proximité de l'immeuble, au moment de la frappe.
12: C'est la goutte de trop. Depuis la fin de l'été, Erika, sa fille de 18 mois, montre des signes d'anxiété.
13: Elle a commencé à avoir des crises, à pleurer apparemment sans raison. Il y avait un lien très clair entre l'intensification des attaques et son comportement, avec la manière dont son système nerveux réagit au bruit qui lui rappelle un coup de feu ou une alerte aérienne.
12: Il est 9h du matin, c'est déjà la troisième alerte de la journée. Alors, pour protéger sa fille, Anastasia a décidé de quitter la ville. D'ici quelques jours, elles partiront dans un village des Carpates, à l'ouest de l'Ukraine.
13: L'hiver dernier a été extrêmement dur, mais nous sommes restés, même avec un bébé. Aujourd'hui, j'ai l'impression de renoncer à mes propres principes. Mais finalement, ce n'est pas une question de principe. Il s'agit simplement de survivre et d'essayer d'offrir une enfance à peu près normale à son petit.
12: Un choix douloureux pour Anastasia, qui laisse derrière elle son époux, mais elle se refuse pour l'heure à quitter son pays. Lucas Lazo, Kiev, RFI.
4: La guerre en Ukraine, il en sera question cette semaine à l'Assemblée générale de l'ONU. Le président ukrainien Volodymyr Zelensky vient d'annoncer une rencontre avec Donald Trump en marge de cet événement.
3: Le président des États-Unis qui rencontrera aussi prochainement Xi Jinping à Washington. En amont de ce sommet, une rencontre était organisée hier à New York entre secrétaire au Trésor américain et son homologue chinois.
4: Au menu des discussions, l'intelligence artificielle. Rivaux dans ce secteur, les deux pays ont discuté d'un mécanisme de dialogue pour l'IA. Édouard Maïs, cela intervient dans un contexte où les inquiétudes sont très fortes sur la capacité des pays à réguler cette technologie et à la contenir.
14: L'idée est que s'il se produit quelque chose avec une IA qui pose une menace pour la sécurité, il serait possible de prévenir l'autre pays. Un objectif de transparence, nous souhaitons définir une vision commune de nos objectifs et des menaces auxquelles nous sommes confrontés, a expliqué le secrétaire au Trésor américain après la réunion. Un dialogue positif selon Washington, Pékin n'a pas commenté la réunion et le responsable américain a parlé d'une autre rencontre pour discuter de ce mécanisme. Cette annonce arrive dans un contexte de défiance envers l'intelligence artificielle.
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17: Sur RDIWA, et pour poursuivre les rencontres avec les artistes du Wireless Dubfest 2, aujourd'hui Ethnorado, salut.
18: Salut Sarou, comment ça va ?
17: Ben ça va bien, merci. Tu t'appelles Charlie aussi, je vais peut-être parfois glisser. On va parler donc de ton projet Ethnorado, qu'est-ce que c'est ?
18: Alors Ethnorado, c'est juste mon nom d'artiste quoi, avec lequel je fais du dub, de la musique un peu électro-dub, des fois ça tire sur la techno. Voilà quoi, c'est juste mon blaze, c'est un anagramme en fait, ouais. À vous de trouver.
17: Putain, je suis mauvais. Non, moi, ça me fait bugger direct. Là. Les lettres se sont entrechoquées.
18: Allez, petit indice, c'est le nom de mon premier EP.
17: On va laisser les gens jouer. T'as commencé quand ?
18: J'ai commencé à faire de la musique vers 2016. Bon, après, je fais plein de pauses. Des fois, j'y reviens. Là, ça faisait 2 ans que j'avais pas fait beaucoup de compositions. Cet été, je m'y suis remis pas mal. Ça dépend du temps que j'ai et de l'inspiration, quoi.
17: 2016, ça veut dire que t'avais quel âge ?
18: 2016, c'était il y a 10 ans, j'avais du coup 10 ans de moins, 21 ans.
17: Qu'est-ce qui t'a fait commencer ?
18: Ouais, c'est les potes autour de moi, j'ai un bon ami qui fait du son, il s'appelle Mitty, son nom d'artiste. Et on a été plus ou moins en coloc, c'est lui qui m'a un peu tout appris, qui m'a fait même beaucoup découvrir les musiques électroniques, psytrance, dub et tout ce que j'aime aujourd'hui. Et ça vient beaucoup de lui, lui il m'a appris un peu, et puis de le voir s'amuser sur son petit clavier MIDI et sur Ableton, je me suis dit, vas-y, j'ai envie de tester aussi. Et vu qu'on a monté un sound system ensemble qui s'appelle Salvace Sound System à Montpellier, et ben on jouait souvent dans des bars dans Montpellier. Ça donnait envie de produire un peu des trucs et de voir ce que ça donnait, quoi.
17: Parce que t'avais aucune connaissance musicale au départ ? Aucun parcours musical, même pas tes
18: vraiment,
17: parents
18: Non, les parents, pas du tout. Ils sont plus chansons françaises, Paul Naref et trucs qui me plaisent moins. J'ai fait un peu de basse de mes 16 à 18 ans, mais vraiment c'était mes premières basses, donc j'étais pas vraiment bon. J'avais aucune notion de notes, d'accords et de trucs comme ça. Je regardais juste les numéros des frettes et puis j'appuyais sur les cordes, quoi. Ça faisait de la basse. Avec un pote, on a fait ça pendant 2 ans. Mais sinon, non, j'avais rien du tout, quoi. J'ai un peu le sens du rythme. Ça peut aider un peu. Ouais.
17: Autodidacte total, quoi.
18: Ouais, c'est ça. Bon, après, je suis pas un grand pro de la musique non plus, mais j'aime bien m'amuser, quoi.
17: Bah, quand même, pour autant, tu produis.
18: Un petit peu, ouais.
17: T'as sorti plusieurs projets, déjà.
18: Ouais. Un premier EP qui s'appelle On The Road. Donc, pour le petit indice du début, voilà, c'est trouver l'anagramme. Et où il y avait 5 morceaux, qui étaient un peu mes premiers morceaux que j'ai joué pas mal. Quand est-ce que c'est sorti ça ? 2020 peut-être ? Je suis pas sûr, je me rappelle plus. Et j'ai fait remixer tous ces morceaux pour un EP qui s'appelle On The Road Remixed, avec plein d'artistes, des copains à moi qui ont sorti des trucs. Ah non, avant cet EP, j'avais un premier single qui est la première sortie officielle du label qu'on a créé avec les copains, dont on parlera après. C'est un morceau qui s'appelle Mongol Step et que j'ai fait remixer par 4 personnes, dont Ashkabad, dont j'étais très fier d'avoir pour mon premier morceau officiel un remix des grands Ashkabad qui sont très cool, qui sont un peu des copains maintenant, qui sont de Montpellier un peu aussi. Et donc voilà, un single avec ses remixes, un EP de remix, et puis quelques petits morceaux sur des compilations, des trucs comme ça, et des trucs moins officiels sur SoundCloud qui sont pas dispo partout.
17: Pourquoi ?
18: Parce que des fois c'est des vocaux que je récupère ou des samples qui sont dont j'ai pas vraiment les droits, quoi. Mais bon, c'est sur SoundCloud, c'est pour m'amuser. Il y a pas d'argent, quoi.
17: Par contre, tu les joues en live, du coup.
18: Ouais, par contre, en live, ça, voilà. Ça m'arrive de les jouer.
17: Hein. Ouais, j'ai déjà entendu des choses un peu rares.
18: Ouais, ouais. ça m'arrive de les jouer, mais on peut les entendre qu'en live, ouais, ces trucs-là.
17: Comment tu te mets, du coup, au boulot pour créer, ou pourquoi tu te mets à créer, vu que là, tu viens de nous expliquer que ça prend énormément de temps, enfin, c'est qu'un peu quand t'as envie.
18: Ouais, ouais. Bah, en fait, ça dépend vachement. Ça peut m'arriver d'avoir une idée de morceau, un sample que j'aime bien, et puis en une après-midi, j'ai fait toute la compo. Et ensuite, il reste quelques jours pour du mix et se reposer un peu les oreilles pour revenir dedans avec une oreille un peu neuve, quoi. Mais des fois, vraiment, quand je dis une après-midi, c'est ouais, 7-8 heures, quoi. Quand je suis dedans et que je suis vraiment à fond sur une idée, ça y va à fond pendant 6 heures, 7 heures, je vois pas le temps passer. Et des fois, c'est plus une petite mélodie que j'ai d'un côté, une rythmique de batterie que j'ai composée dans son coin. Des fois, je fais des liens entre des trucs qui n'avaient pas de lien, qui n'ont pas été composés en même temps, quoi, mais qu'au final, marchent bien. Donc voilà, ça dépend pas mal du mood dans lequel je suis.
17: Qu'est-ce qui fait que tu t'y mets ?
18: Bah, c'est vraiment des envies. Ah, c'est peut-être après avoir écouté un album ou un truc qui m'a beaucoup plu, où je me dis « Ah, j'aimerais bien faire un truc qui ressemble un peu » ou « Ouais, quelque chose qui me donne une inspiration ». Souvent, en fait, j'aime bien faire des remixes, parce que j'aime bien partir avec une base, donc, ou bien un remix d'un vocal qui existe, ou bien d'un morceau où il n'y a pas de vocal, mais juste des mélodies que j'aime bien. Et ouais, souvent, il me faut quand même une petite base pour réussir à créer tout autour. Et c'est ce que j'ai fait depuis 2-3 ans. Je crois pas avoir composé un truc de 0-0. J'ai toujours eu besoin d'un petit truc qui me donnait envie de partir et qui me donnait envie de bouger la tête, quoi.
17: C'est pour ça que du coup, t'en fais pas tant que ça.
18: Ouais, c'est ça, ouais. Bon, il y a un truc qui arrivera sûrement l'année prochaine, mais pour le moment, j'avance doucement, quoi. Et puis, il y a le taf à côté, le label.
17: Est-ce que tu peux nous le dire, ton taf, justement, parce que ça te prend quand même pas mal de temps, finalement, beaucoup plus que de faire de la musique.
18: Mon taf dans la vie, ouais, bah, je suis salarié agricole, saisonnier agricole, donc je bosse dans les vignes depuis 13 ans, quoi, 12-13 ans. Enfin, j'ai commencé avec d'autres milieux, le fruitier, des asperges, des oignons, les trucs comme ça, mais depuis 8 ans, je fais plus que les vignes, la taille l'hiver, les pamprages, les vendanges, puis j'enchaîne un peu. Mais vu que c'est pas toute l'année, j'ai quand même toujours un peu de temps pour moi, quoi. J'aime bien prendre des vacances aussi.
17: Qu'est-ce que t'en dis de ce métier d'ouvrier agricole ?
18: Ah, c'est pas fait pour tout le monde.
17: Mais toi, ça te va ?
18: Ouais, moi, ça me va parce que je travaille 8-9 mois par an. Donc j'ai 3-4 mois de vacances. J'ai pas besoin de beaucoup d'argent et il n'y a pas beaucoup d'argent dans l'agricole. Et ça me suffit, vu que je vis en camion, j'ai pas de loyer. Donc en vrai, c'est la belle vie. Je suis dehors, je suis avec mon chien, au soleil, sous la pluie.
17: T'aimes ça, cet aléa
18: C'est un peu dur pour le corps, je sais pas si je pourrais faire ça toute ma vie, mais pour le moment, je m'en sors pas trop mal. Faut s'étirer, quoi.
17: Voilà, donc tu ne vis pas de la musique ?
18: Ah non, pas du tout, non.
17: Pour autant, est-ce qu'elle te fait un peu tourner, cette musique, juste avec le projet Etnorado ?
18: Non, c'est assez rare. Si je joue une ou deux fois par an, c'est déjà le max. Et c'est pas dans des gros événements.
17: Mais c'est parce que tu le cherches pas ou parce que t'es pas disponible ?
18: Non, c'est que je cherche pas vraiment. J'ai jamais vraiment démarché pour trouver un promoteur ou démarcher moi-même pour trouver des dates. Ça me plairait, mais pour le moment, j'aime bien comme ça. Peut-être un jour, je me dirais, vas-y, je me motive, j'essaye de me trouver plus de dates.
17: Est-ce que les gens savent que t'existes ?
18: peut-être pas beaucoup. Dans le milieu dub des artistes, ceux qui font de la musique, peut-être un peu plus, mais le public, très peu. J'ai sorti deux EP qui n'ont pas fait des millions de streams, donc non, je suis un peu caché, quoi.
17: C'est cool, alors, de te découvrir.
18: Et bah, si ça peut faire plaisir à du monde, carrément.
17: On a parlé aussi donc de ce label qui est basé à Montpellier. Toi-même, t'étais aussi basé à Montpellier. Aujourd'hui, t'es plutôt en transit.
18: Ouais, ouais, bah, je suis en camion, donc je suis sur la route. Je fais en gros 6 mois vers la Drôme et puis 6 mois vers Bouches-du-Rhône-Var, selon mon taf. Mais j'ai jamais vraiment été à Montpellier, mais c'est les potes avec qui on a créé le label qui, eux, sont plus basés là-bas. Et vu que j'étais dans le crew, on dit que c'est basé à Montpellier, mais aujourd'hui, c'est un peu plus moi qui m'occupe du label que les autres. Et donc, le label, en vrai, il n'a pas de lieu fixe géographique, quoi. Il n'y a pas besoin.
17: Oui, c'est Internet.
18: Ouais, voilà, c'est Internet.
17: Donc, c'est quand même toi qui le trimballe maintenant.
18: C'est surtout moi maintenant, ouais. On l'a créé, on était 6-8. C'était deux sound systems de Montpellier, de jeunes. On avait deux scoops chacun, deux basses. Un sound system avec deux basses chacun. Donc, mon crew, Salvatier sound system et South Attack sound system. Et on s'est rencontrés au détour d'une soirée. On a bien créé des liens. Et chacun faisait un peu de musique. On savait pas trop comment la diffuser. Et puis, ouais, l'idée d'un label est venue assez facilement pour créer des événements aussi, parce que finalement on fait pas beaucoup parce que j'ai pas le temps. Il y avait plein de jeunes autour de nous qui faisaient un peu de musique et ça a donné envie d'essayer de promouvoir un peu tout ça, quoi.
17: Ouais, pour autant, des labels en dub, il en existe d'autres. En fait, ça part quand même d'une idée particulière.
18: Ouais, il y en a quelques-uns. Bon, le plus connu français, c'est ODG Prod. Mais ça commence, je pense qu'ils ont beaucoup de demandes, il faut avoir un certain niveau de qualité pour atterrir chez eux. Et il y a aussi Marée Basse, dont on s'est inspiré pas mal. Les deux, de toute manière, c'était nos inspirations, parce que c'est du libre téléchargement, quoi. Il y a pas de, on ne vend pas des trucs, tout est gratuit, on peut le télécharger gratuitement. Donc on s'est inspiré un peu d'eux, mais je sais pas, on avait envie de créer notre truc entre nous, quoi.
17: C'est plus simple.
18: Ouais, enfin, je sais pas si c'était plus simple au final, mais parce que ça demande un peu de taf de créer une association, un site internet, un logo, de s'occuper de toute la promo, de tous les trucs comme ça, mais c'est un truc que j'aime bien faire maintenant au final.
17: Parlons un peu de la culture sound system, puisque ouais. T'en as cité deux. Les deux existent encore ?
18: Ouais, carrément. South Attack Sound System et Salvatier Sound System sont toujours basés vers Montpellier. Ça joue régulièrement. Ensemble, moi je suis moins dedans, mais à plusieurs avec Asoya Sound System et Eitima Sound System. Ils ont créé une grosse équipe pour faire l'association Scoop and Culture. Et autour de Montpellier, ils organisent ouais, tous les mois, il y a des événements avec une des quatre sonos et beaucoup d'événements dub. Mais à Montpellier, ça foisonne, il y en a beaucoup, mais dans beaucoup de villes de France en fait.
17: Ouais, mais qu'est-ce que tu nous dirais plus particulièrement de cette culture-là ?
18: Genre l'ambiance ? La mentalité, le...
17: Tout ce que tu veux.
18: Eh ben, le sound system, c'est particulier, il faut le vivre déjà. Parce que tout le principe, c'est de jouer sur une sono plutôt énorme, qui découpe toutes les fréquences en différents haut-parleurs, différentes box. Dans chaque box, il y a les aigus, les médiums bas, et les basses, les infrabasses. Donc le son est fort, mais particulièrement propre. Et efficace à vivre en live, c'est pas la même chose que d'écouter chez soi, à moins qu'on ait une sono folle chez soi. Donc rien que du côté de la qualité du son, c'est un truc particulier. Et c'est plus que la qualité, c'est une chaleur. Chaque sono a son propre son, avec des réglages différents. Pas comme en concert, où on a des grandes scènes avec les enceintes empilées les unes sur les autres, et les basses en bas. Le son, il est plus... plus neutre dans les concerts comme ça. En sound system, il y a plus une chaleur, un grain qu'il faut aimer, mais qui est folle à vivre en live. Et puis, les gens sont tous cool, quoi. Enfin, non, pas tous. Il y a toujours des problèmes dans tous les milieux, mais l'ambiance en sound system, c'est trop bien. Moi, j'adore.
17: Et quand même, je pourrais appuyer sur le fait que ben, y a quand même moins de problèmes en soirée sound system. Est-ce que toi, tu saurais l'expliquer ?
18: Je saurais pas trop l'expliquer, c'est des gens qui aiment le reggae, quoi, déjà, de base. Le reggae, c'est pas une musique violente, mais le métal, c'est une musique violente, et on dit aussi que c'est un monde de bisounours, même s'il n'y a pas que ça. Donc, est-ce que ça a vraiment une explication ? Je saurais pas dire exactement. C'est assez jeune comme milieu, j'ai l'impression, aujourd'hui. Ce qui explique pas forcément non plus, parce que des jeunes, il y a des mauvais partout. J'ai pas vraiment d'explication, hein, je pense.
17: Est-ce que la pression acoustique empêche de se fâcher ?
18: Peut-être. En tout cas, on ne s'entend pas pour se prendre la tête. Peut-être que ça aide, ouais.
17: Si on fait une petite pause, on écoute quoi de toi maintenant ?
18: On peut écouter mon morceau Sax Sprint avec The Dub Dissident au saxophone. C'est sur mon premier EP. Et il y a du sax, donc

0: On est de retour toujours avec Ethnorado. C'était Sax Sprint, le morceau que tu nous as proposé.
1: Tout à fait.
0: Comment tu l'as composé ?
1: D'où est-ce que ça vient ? Ça fait un moment celui-là, je me rappelle plus trop. À la base, je crois que ce morceau, c'était un riddim, donc une instru, à proposer à un chanteur pour faire une dubplate. C'est Baltimore, le chanteur de Marseille,
0: ouais.
1: qui a posé sa voix dessus. Et en fait, je voulais en faire autre chose de ce morceau, parce que la dubplate, je peux pas la sortir, c'est un truc que je joue que en live. Et donc, j'ai enlevé la voix, et j'ai rencontré un saxophoniste, The Dub Dissident, qui vient de Bordeaux, et qui s'est installé à Montpellier, on s'est rencontré là-bas. Il avait une émission de radio dédiée au dub également. Et il m'avait invité un jour, et il m'a dit qu'il était chaud de poser du sax dessus. Et voilà quoi, ça fait du son.
0: Parce que il y a souvent des featuring dans le dub, des invitations.
1: Carrément.
0: Comment est-ce qu'on bosse quand on est, toi par exemple, dans ton camion, et puis l'autre, je sais pas où.
1: Eh ben, ça dépend du featuring. Là, par exemple, il a juste posé ses mélodies de saxophone dessus. Donc en fait, j'avais créé le morceau. Je lui ai envoyé l'instru. Il a enregistré son saxophone et puis il me l'a renvoyé. Et moi, j'ai mixé un peu tout ça. Et après, si c'est plus des featuring entre producteurs vraiment, ça peut. Ou bien on se retrouve et on fait du son ensemble. Ou bien ça se fait pas mal de composer, commencer un début de mélodie. Et puis de l'envoyer à son pote, et puis lui il rajoute des trucs ou il enlève des trucs, et puis on se fait des échanges comme ça. Quand on est loin, ça se fait beaucoup comme ça.
0: Toi, tu l'as souvent fait ?
1: Pas beaucoup. Au final, j'ai pas fait énormément de featuring, sauf avec mes potes de Montpellier, et du coup c'était en live, on était ensemble dans un petit studio, et puis on commençait à buffer avec des instruments, et puis... Puis on enregistre des trucs, mais ça se crée tout seul, quoi.
0: Oui, c'est plutôt de l'empirique, c'est pas justement ce que tu disais de se faire retirer des parties ou...
1: Ouais,
0: parce
1: ouais.
0: que ça, il y a c'est un peu une question qu'on pourrait se poser, comment on autorise de se faire dénaturer une partie de son pour intégrer celui d'un autre, jusqu'où ça va, enfin...
1: Ouais, je pense que c'est le jeu, si tu décides de faire un featuring avec quelqu'un et que vous voulez fonctionner comme ça, tu te doutes que quand on t'envoie une ou plusieurs mélodies, lui va ou bien les modifier, ou bien en enlever une carrément qui lui plaisait pas. Et c'est cool de voir son aussi évoluer avec les autres, avec la vision des autres.
0: Charlie, maintenant, changement de casquette, on parle de Subsquad Records.
1: Subsquad Prod.
0: Pardon.
1: Pas de souci.
0: Est-ce que tu peux nous dire, du coup, quand est-ce que vous l'avez créé, un peu son histoire, plus que ce que tu nous as déjà dit.
1: Ouais. Donc c'était, on a rencontré, quand je dis on, c'est Salvatier et Sound System dont je fais partie, on a rencontré South Attack en 2016 peut-être ou 2017, et durant l'année 2017, on a eu l'idée de créer un label. Ça a mis un peu de temps, parce qu'en fait on a lancé, la première vraie sortie du label c'était une compilation, avec une quinzaine de morceaux de plein de gens différents, surtout du sud. À la base on voulait faire que Montpellier, mais en fait on est allé un peu partout dans le sud, et du coup c'était en janvier 2018 la première vraie sortie, donc il y a un peu plus de 8 ans,
0: ce qui a permis qu'on se rende compte que ça existait,
1: la compilation. Ouais, c'était ça.
0: Bah ouais, parce que sinon
1: si tu
0: ouais.
1: pars de zéro ou juste avec nos petites communautés de Montpellier, c'est un peu dur de se faire connaître, et c'est ça que j'aime bien avec les compilations, on en fait pas mal sur le label, et ça permet de mélanger des producteurs plus jeunes qui sont moins connus et des plus gros qui vont du coup ramener leur audience, quoi, pour les petits jeunes, si jamais ça plaît à tout le monde, quoi. Donc depuis 2018, Subsquad existe.
0: Alors tu nous disais, il y a eu montage d'un site internet, création d'une association, tout ça, mais c'est-à-dire qu'il faut quand même un peu d'argent, là.
1: Ouais, ouais, et bah c'était, chacun a mis un petit peu de sa poche, quoi. Et on continue de mettre chacun un petit peu de sa poche, parce qu'on ne gagne pas d'argent avec, même si y a un peu des dons sur Bandcamp. Les gens peuvent télécharger gratuitement, mais décident parfois de filer 1, 2, 5 euros. Et ça sert, ça participe en tout cas à l'hébergement du site internet, des comptes SoundCloud. Depuis 4-5 ans, ou peut-être moins que ça, je ne sais plus. On met toute la musique aussi sur les plateformes de streaming, type Spotify, Deezer, les trucs payants. Et ça nous coûte aussi pas mal d'argent en tant que label tous les mois. Ça coûte un peu des sous. Ouais.
0: Ça te coûte et ça te rapporte pas?
1: Non, on est loin de rapporter assez pour que ça nous coûte plus, en fait.
0: Ouais.
1: Mais au moins, la musique est dispo partout et du coup, ça, c'est quand même un plus. Parce que maintenant, sans Spotify ou Deezer, SoundCloud, c'est un peu plus pour les puristes du son. Et pour le grand public, tout le monde est sur Spotify ou Deezer, quoi, maintenant.
0: Malheureusement.
1: Malheureusement pour Spotify, surtout, ouais. Mais si on veut faire connaître au plus grand nombre, aujourd'hui, on n'a pas trop le choix.
0: On peut savoir combien ça vous coûte, du coup, à l'année, de tenir ce label ?
1: Ouais. Faut que je réfléchisse, parce qu'il y a plein de petits trucs dans tous les sens. L'abonnement SoundCloud, annuellement, c'est une centaine d'euros. Le site internet, je crois que c'est pas très cher, c'est peut-être entre 30 et 50. Il y a des graphistes qu'on paye un peu, mais ça c'est pour des projets en particulier. Et ce qui nous coûte le plus cher maintenant, c'est du coup
0: dans ces abonnements.
1: L'agrégateur pour Spotify. Ça s'appelle un agrégateur, on peut pas mettre en ligne nous-mêmes les morceaux sur ces plateformes payantes. Il faut passer par quelqu'un d'agréé, quoi. Et là, ça nous coûte à l'année un peu plus de 400 balles.
0: Ouais, donc on est entre 500 et 1000 euros de frais de gestion de label.
1: Ouais, on n'est pas à 1000,
0: non amorti, quoi.
1: Un bon 500 et quelques. Et grâce au don Bandcamp, on a un peu moins à mettre de notre poche. Mais il reste encore un peu, ouais.
0: Bon, bah, allez-y, si vous aimez Subsquad Prod.
1: Streamez fort et faites des dons.
0: Streamez fort et faites des dons, ouais. Et streamez fort sur des plateformes intelligentes, voilà. On le redira.
1: On est sur Tidal aussi, qui rémunère mieux. Et Qobuz, qui sont, bah, c'est encore moins connu, mais maintenant on met toutes nos sorties dessus. Et ça rémunère vachement mieux les artistes.
0: Bah voilà, disons-le.
1: Qobuz.
0: Merci, j'en apprends. Sur ce label, alors donc, il y a eu aussi l'apparition d'artistes. Là aussi, vous avez commencé à sortir des petits EP, donc pas que les compiles.
1: Ouais.
0: Parfois, c'était des artistes qui venaient de ses propres compiles.
1: Ouais, souvent. On a eu plusieurs compilations ou des artistes qui ont participé se sont dit, bah vas-y, j'ai un petit projet, 4 titres. Ça lance les discussions, en tout cas, les contacts avec les gens. Et puis, il y en a qui marchent bien. Je pense, on a Ginette Prod, qui est de Bordeaux, qui a sorti deux ou trois EP chez nous, et qui maintenant, cet été, elle a joué un peu partout en France, notamment avec France Saxe.
0: Ce sont les projets.
1: Le Bordelais, enfin ils sont tous les deux Bordelais. Voilà, Ginette, Awoga, qui est maintenant sur ODG Prod, a sorti son premier album chez Subsquad, et Subac. On a plein de... Faut aller découvrir tout ça. On a sorti une cinquantaine de EP, compilations, albums, singles.
0: Et il y a le projet des compilations City Squad.
1: Tout à fait.
0: Ça, c'est un bon délire aussi. Alors, on peut y aller, on peut le dire directement. Du coup, maintenant, tu connais vraiment beaucoup, beaucoup de monde dans le milieu, dans la France entière. J'imagine.
1: Ouais, grâce à ce projet-là, j'ai parlé avec pas mal de monde, même si c'est toujours sur Internet. Donc les City Squad, en fait, c'est des compilations sur lesquelles on prend une ville et on essaye de réunir dessus un maximum de dubmakers, de producteurs de dub sur la même compilation, avec des morceaux inédits. Ça m'est venu comment Alors la première, déjà, je pense c'était fin 2020. Donc, on devait être en Covid et j'avais des envies de faire découvrir plein de gens et moi-même de découvrir plein de gens. Et peut-être on avait discuté avec des gens de Bordeaux qui disaient qu'il y avait beaucoup de monde là-bas. Et je me demandais en fait combien il y avait de gens qui faisaient de la musique à Bordeaux, à Marseille, à Grenoble, à Lille. Et vu que c'est des villes, je ne les connais pas toutes. Et même si tu connais une ville, tu ne connais pas toute la scène qui y a sur place. Donc on a commencé par Bordeaux, avec une première compilation, avec 20 morceaux, donc un peu plus de 20 artistes, parce qu'il y avait des featuring.
0: Qui est super bien suivi du coup, puisque Covid, tout le monde s'ennuyait, j'imagine.
1: Ouais, je pense que ça a aidé un peu, ouais. Fin 2020, la première est sortie, ensuite on a essayé d'en sortir tous les 4 mois, 3 par an. Donc on en a fait 13 là pour le moment, la 14e va bientôt sortir. On a presque fait toutes les grandes villes de France. Par contre, on a arrêté les 3 par an parce que c'est beaucoup de taf. On s'y prend en général presque 1 an à l'avance pour essayer de capter tout le monde. Déjà, moi j'ai une liste avec les gens que j'ai notés. Dès que je découvre un artiste, j'essaye de trouver d'où il vient et je le note sur une liste avec la ville dédiée. Et quand on veut faire une compilation City Squad sur une ville, j'écris à tous ces artistes-là en leur demandant qui ils connaissent autour d'eux, qui fait de la musique. Et donc, si j'ai 12 personnes au début, il peut y en avoir 25 à la fin. Et bon, tout le monde ne participe pas, donc on n'a pas fait de compilation de 25 personnes, mais 20 pour Bordeaux, c'était déjà, c'est déjà un peu trop gros projet. On fera peut-être en plusieurs parties sur la 15e qui va être sur une autre grande ville de France qu'on n'a pas encore faite.
0: Ouais, tu m'avais déjà dit en antenne une fois à quel point c'était compliqué de rassembler les gens sur une ville, même si a priori on connaît notamment. Si les gens vont voir un petit peu dans le catalogue, il y a effectivement quelques villes qui manquent, où on, si on est dans le milieu, on sait qu'il y a des, il y a des artistes.
1: Ouais, ouais, ouais.
0: C'est quoi un peu les difficultés que tu croises ?
1: Ouais, il y a eu plusieurs annulations de compiles avant que ce soit annoncé. Hein. C'est juste, moi je dis par exemple, quand je lance une compile, je dis dans 9 mois, c'est la deadline pour envoyer les morceaux de tout le monde. Et il y a des gens qui me répondent pas trop au début, peut-être qu'ils voient pas, donc je relance beaucoup. Il y en a qui me disent que ouais, ils sont chauds. Et puis au final, au bout de 9 mois, déjà il y a souvent un peu de retard, mais bon, ça c'est, j'ai l'impression que c'est un peu normal dans la musique. Les deadlines, c'est compliqué. Et des fois, il y en a qui finalement peuvent pas participer à cause de la vie ou de je ne sais quoi. Et donc on se retrouve des fois avec 4-5 morceaux dans une ville où on sait qu'il y a plus de 20 producteurs, donc on annule. Et voilà, les difficultés, c'est ça, de réussir à aller au bout. Au début, il peut y avoir beaucoup de monde motivé, puis ça se démotive ou ça oublie, le temps passe, quoi.
0: Et qu'est-ce que tu fais des 4-5 morceaux qui étaient quand même là ?
1: Moi, je les vends.
0: Non, mais c'est-à-dire que les gens vont les ressortir ailleurs ou tu leur dis, bon, laisse tomber
1: Je leur dis qu'on annule, on réessaiera peut-être dans un petit moment de refaire une compilation dans une ville qu'on a annulée. Ils vont le sortir quelque part ailleurs, ou le sortir tout seul dans leur coin, ou leur ajouter un album ou un truc comme ça. Quand il y a un morceau qui est bien, on trouve toujours où le mettre.
0: Donc la prochaine compilation, on peut en parler, parce que là on est sur Erdiwa. La prochaine compilation nous concerne.
1: Et ouais, ça paraît approprié sur Erdiwa de l'annoncer.
0: Ouais.
1: Bon, c'est déjà annoncé sur les réseaux sociaux.
0: Oui.
1: Donc la prochaine, c'est la 14e, et c'est une édition Diwa. Donc Di, mais en anglais, vu qu'on est écouté un peu partout dans le monde, Di, c'est... En anglais, ça fait Die, donc c'est pas fou, peut-être. Donc on a choisi Diwa, surtout que bah, dans le Diwa, beaucoup de gens viennent pas de Di, mais c'est toute la vallée, quoi. Donc, ouais, prochaine édition Diwa, ça sort le vendredi 25 septembre.
0: À quelle heure ?
1: Partout. Ce sera quand je me réveille. Hein, Non, ce sera dans la matinée, je pense. Sur les plateformes Deezer, Apple et tout ça, c'est toujours à minuit, je crois, que ça sort. Et sur YouTube, SoundCloud, ouais, ce sera dans la matinée. Vraiment, quand je me réveille et que je mets tout en ligne. Parce qu'on peut pas tout programmer. Ouais, Diwa, il y a 18 morceaux. Ce qui est énorme, c'est la deuxième plus grosse. Après Bordeaux, qui était la première, 20 morceaux. Et là, Diwa, 18 morceaux. Je m'y attendais pas, mais c'est exceptionnel. Il y a de tout. C'est la plus éclectique, je pense. Ça part dans l'ambiance un peu psy-dub. On a même un genre de jazz à la fin. Du roots, du digital, du dubstepper, un peu dub techno. Il y a vraiment de tout sur cette édition.
0: Et qu'est-ce que ça t'a fait de découvrir qu'il y avait des gens qui faisaient des choses en dehors des grandes villes ? Parce que là, tu t'y attendais même pas.
1: Non, je m'y attendais pas. Je savais qu'il y en avait un peu. On
0: Alors,
1: en trouve toujours un peu.
0: Je le dis, je suis complice. En fait, j'ai eu envie de te proposer ça en me disant, je sais pas si c'est possible de rassembler des gens hors ville.
1: Oui, oui. Alors ça, c'était là-bas, c'était ton idée parce que moi, je pensais pas qu'il y avait assez de monde pour en faire une compilation. Tu m'as dit, si, je pense qu'on peut faire une dizaine de personnes. Ça peut suffire.
0: Pour être rigolo.
1: Et en fait, oui, une bonne grosse dizaine de personnes. Hein. Et je sais qu'il y a du monde qui fait de la musique hors des villes, bien sûr. Sur les City Squad, dans les villes, d'ailleurs, on prend tout une périphérie, quoi. C'est pas juste les Lyonnais pure souche, par exemple, ou les Dijonnais. C'est un peu tout ce qu'il y a autour, tous ceux qui sont rattachés vraiment à une ville.
0: C'est ce qu'on imagine, on est autour de Lyon, bon, on prend autour de Lyon, mais là, 10, bah, on prend autour de 10.
1: Voilà, donc
0: de
1: fait. Tout le Diois, ouais.
0: Tu sais s'il y a d'autres petites bleds, de petits endroits
1: des petits viviers comme ça,
0: ouais.
1: Ou...
0: Je sais pas où, dans l'Ariège, dans le Cantal.
1: Je sais pas du tout, je pense qu'il faut vraiment être sur place pour le savoir, parce que même sur cette compilation du Diois, il y a beaucoup d'artistes, mais qui sont pas connus partout en France...
0: Du tout.
1: Même tout le monde ne se connaissait pas entre eux dans le Diois, dans les participants à cette compile. Donc je pense qu'il faut vraiment vivre quelque part et rencontrer la scène locale pour voir qu'il y a un vivier comme ça. Moi je vis un peu dans le Diois, donc c'était plus facile. Mais j'irai peut-être vivre un peu en Ariège pour voir s'il y a du monde là-bas. Ça peut donner envie.
0: Il faut que tu cherches dans là où tu vas quand tu vas dans le sud, si tu ne trouves pas un bled.
1: Ouais, un petit bled... Ouais, on verra la prochaine, il y aura peut-être une prochaine édition Countryside.
0: On peut dire aussi que la plupart des artistes, enfin un certain nombre d'artistes qui sont présents sur cette compilation diwaze ne font pas particulièrement du dub non plus, mais aiment à explorer.
1: C'est vrai que c'est peut-être une des premières fois où il y a tant de participants qui sont un peu sortis de leur musique habituelle, quoi.
0: En fait, c'est parce qu'ils avaient envie d'être sur la compile.
1: Et ouais, c'est ça, ils voulaient représenter le Diois. Et ça fait trop plaisir.
0: Ouais.
1: Du coup, on a une belle compile éclectique, avec beaucoup de monde. Il y a une heure et demie de musique à s'écouter, et on va passer par toutes les émotions, quoi.
0: C'est presque un concept, tu vois, là, maintenant, d'y réfléchir, parce que moi, je ne l'avais pas vu comme ça, là, mais là, j'essaie juste d'en parler. Ça ouvre plein de possibilités de compilation, finalement. Parce que si des gens, tout d'un coup, se disent « Moi, je veux être présent aussi, représenter une zone », en acceptant le défi musical,
1: ouais,
0: ça t'évite d'aller chercher que des producteurs qui se sont revendiqués.
1: C'est vrai. Et est-ce que tout le monde a envie de faire du dub ou des musiques assimilées
0: Non, je sais pas. Une fois dans sa vie, ça fait pas de mal.
1: C'est vrai. c'est vrai. Ça se tenterait. On retournera à Bordeaux et on dira à tous ceux qui font pas du dub, venez. On fait une compile spéciale. Sortez de votre confort, de votre zone de confort, quoi.
0: On termine peut-être avec ton actu. Alors, t'as dit que tu sortais quelque chose dans pas longtemps. Enfin, longtemps, pas longtemps. Tu prépares quelque chose.
1: On verra en début d'année, peut-être, il y aura un single ou deux. J'ai quelques morceaux auxquels je pense. Je sais pas encore choisir. Donc, en début d'année, il y aura sûrement un petit truc. Faut suivre... Tout ce que je fais sort sur Subsquad, en gros.
0: Et quand tu sors un truc, c'est parce que t'as envie d'un coup ? Ou parce que là, on voit bien que, justement, c'est pas pour te faire tourner, ni rien ?
1: Ouais. Ouais, c'est que... Ouais, faut pas que les gens m'oublient complètement. Non, c'est quand j'ai vraiment un morceau dont je suis content, et dont j'ai les droits, pour le partager partout.
0: Et après, donc, cette compilation, 25 septembre, retenez, il n'y aura que des artistes du Diois et probablement beaucoup d'artistes que vous connaissez, cachés derrière le pseudo.
1: Ou leur micro, des fois.
0: Ou leur micro, effectivement. Des artistes que vous avez croisés ou avec qui vous prenez l'apéro. Ça, ce sera donc chez Subsquad Prod. C'est un site internet, c'est gratos, en téléchargement sur plein de plateformes, on l'a dit. La 15e compilation est en préparation.
1: Ouais, je l'ai lancé il n'y a pas longtemps.
0: Tu peux nous dire la ville ?
1: Est-ce que je peux vous dire la ville ?
0: Bon.
1: Non, je ne vais pas le dire.
0: C'est bien.
1: Mais petit indice, j'ai peut-être déjà cité le nom de la ville.
0: Dans l'interview.
1: Dans l'interview, ouais.
0: Tu nous mets plein de jeux.
1: Ça serait écoute.
0: Et après, où est-ce qu'on peut te revoir ? Tu as déjà une date ?
1: Où est-ce qu'on peut me revoir ? Ah si, je peux en parler. Quand je suis l'hiver, du coup, je bosse dans les vignes, dans le Var, Bouches-du-Rhône, entre Aix et Marseille, quoi. Et là, je fais aussi partie d'un autre sound system qui s'appelle la Zouaverie Sound System.
0: J'adore le nom.
1: Qui, depuis 2-3 ans, commence à tourner partout. Et je les ai rencontrés, on a bien sympathisé, maintenant je joue un peu avec eux. Donc la prochaine, alors la date, je vous invite à aller voir la page Insta de la Zouaverie, mais ce sera... Ah non, je peux pas le dire en fait. Non, j'ai failli faire une connerie. Faut suivre la Zouaverie, dans l'hiver il y aura plein d'événements, mais c'est pas encore annoncé en fait, les invités.
0: Est-ce que tu veux répondre à une question que je t'ai pas posée ?
1: Oui. Eh ben, je pose la question moi-même ou je réponds tout de suite ? Je réponds tout de suite. En ce moment, j'écoute en boucle un artiste qui s'appelle Milesia. MYLESIA, qui est indépendant, pas très connu, mais dont la musique est folle. C'est du dub électronique, un peu techno, assez dark. C'est exceptionnel, faut aller écouter ça.
0: Et est-ce que tu veux une parole qui sort du champ de cette interview ? Libre.
1: Non, il y aurait plein de choses à dire, mais trop. Et je sais pas choisir.
0: Tiens, mais ça me fait penser que je t'ai pas posé une question. Est-ce que ta musique est politique ?
1: Mm-hmm. Alors, la musique est toujours politique. Le dub est très politique. Ça vient du reggae. Et la culture sound system vient de Jamaïque. C'était les pauvres qui se battaient contre le gouvernement

Bonjour à toutes et à tous. Bienvenue sur ce Cordes Sensibles 117 pour partager cette playlist consacrée à l'actualité musicale. D'abord, on retrouve la préférée du moment, Sienna Spiro, 20 ans et un talent immense. Deux titres, You Stole the Show et Time, You and Me. Ensuite, nous allons passer un peu de temps avec Michel Portal, disparu en février. Un documentaire principalement tourné en 2023 et réalisé par Benjamin Delattre nous plonge au cœur de l'univers créatif de Michel Portal. J'en ai extrait quelques pastilles délicieuses, des croisements que je cherche, quelque chose qui sort de l'âme, jouer avec la force, dans la musique il faut, que ça vole, comme si quelqu'un parle à l'autre. Pour la transition, la chanteuse et guitariste Marie Forrest nous propose un superbe nouveau single, Rio Lua, et un autre single d'Erza Collective met en avant la chanteuse jamaïcaine Laila Ike, Well Organized. Leur tournée gigantesque passera par Villeurbanne en février. Là aussi, nouveau single de Hermanos Gutiérrez, Los Hoyos del Condor. Une belle collaboration entre Bonobo et Arouche Aftab, Fire in the Water. Karaoke Bar, c'est le nouvel album des Australiens Angus and Julia Stone. Et un nouvel extrait, Celestial Bodies. Be Quiet, c'est un album collaboratif que nous propose le trompettiste norvégien Nils Peter Molvar, avec des artistes italiens, allemands, japonais et autres. Ici, le pianiste anglais John Paul Jones pour ce London Finsbury Park. En préambule d'une méga tournée mondiale qui passera par Marseille le 1er avril, le duo Rodrigo y Gabriela nous propose How Home. Et on retrouve le merveilleux son vintage de T. Marlowe's sur deux titres, Through the Changes and What's on Your Mind. Une version très particulière du fameux Besame Mucho par la mezzo-soprano Hegül Akmeşina, accompagnée du pianiste Jonathan Palmer Lakeland. Et on terminera avec Michel Portal. Tu vois, c'est ça qu'il faut. Mais avant tout, retrouvons la magnifique Sienna Spiro pour deux titres.

n'y a pas de musique écrite devant moi, là. Donc, pour moi, ça, quand je joue ces choses-là, et quand j'entends le son qui n'est pas si mauvais que ça, je me dis, ça vaut le coup. C'est ça que je me dis. C'est-à-dire, on a l'impression de parler, quoi, finalement. Pour moi, c'est ça. Ça veut dire, c'est uniquement quelque chose qui sort de l'âme, comme ça, qui a envie de chanter, comme ça, tranquillement, quoi. C'est ça, l'histoire.

0: Là, j'ai commencé à pleurer, c'est dommage.
1: Depuis tout à l'heure, vous jouez sans partition, mais est-ce que vous travaillez pas aussi avec des partitions?
0: J'ai ça de partitions, quoi. Chez moi, c'est bourré de partitions, mais bourré. C'est complètement dingue, quoi. C'est comme ça, c'est plus fort que moi, quoi.

Voilà. Ça aussi, c'est avec la voix. Si je fais pas la papata, là, c'est ce que j'adore dans la musique, c'est de jouer avec les doigts comme ça, le truc, de jouer avec la force en même temps. C'est ça que j'aime, moi. Dans la musique, il faut...

Il faut ouvrir, quoi, ouvrir le... beaucoup de choses. Évidemment, quand je joue avec des musiciens autour, il n'y a plus de problème, là. Il n'y a plus de problème, parce qu'on entend les harmonies, le mec qui joue, la contrebasse, bon d'accord, mais quand on est tout seul comme ça, c'est une autre histoire. Non, mais moi, ce que je cherche, c'est des sons longs et qui soient un peu sensibles, quoi. Et puis, tout d'un coup, on peut monter là-dedans. Et à un moment donné, on peut monter encore plus, mais que ça vole comme ça, mais doucement, quoi. C'est ça.

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3: Merci de rester avec nous à l'écoute de RFI. Il est midi à Paris, 10h en temps universel. Le journal, c'est tout de suite avec vous, Antoine Galen. Bonjour.
4: Bonjour Caroline, bonjour à tous. La politique migratoire de Donald Trump fait des ravages. De nombreux migrants sont envoyés vers des pays inconnus. Et parfois, ils sont renvoyés dans celui qu'ils fuyaient. C'est le cas d'un Guinéen, vous l'entendrez. Enquête de RFI avec le collectif Forbidden Stories. Yom Kippour sous haute surveillance en Cisjordanie occupée. Hier, un colon israélien a été assassiné par un Palestinien. Le point dans ce journal. Nous serons également à Washington où Donald Trump veut faire construire un arc de triomphe. Le président américain annonce que ce bâtiment servirait aussi de complexe militaire. Et puis en France, le litre de gasoil atteint des sommets. 2,41€ le litre, c'est un record. Le gouvernement français sous pression, mais il ne veut pas baisser les taxes sur le carburant. Mais d'abord, cette enquête RFI sur la politique migratoire de Donald Trump. Depuis son retour à la Maison-Blanche, 25 000 personnes ont été expulsées des États-Unis. Des expulsions dans des pays tiers que les migrants ne connaissent même pas. Au sein d'un consortium de médias internationaux coordonné par Forbidden Stories, RFI a creusé le sujet pendant 6 mois. Le temps de mesurer l'ampleur de ces expulsions massives et de les raconter. Certains migrants sont arrivés sur le continent africain. 13 pays ont accepté d'ouvrir leurs portes. Mais pour certains migrants, ces expulsions ont viré au cauchemar. C'est le cas de Mohamed, cet étudiant de 23 ans, expulsé au Ghana avant d'être renvoyé en Guinée, son pays natal. Sa voix a été modifiée. Témoignage au micro de Florence Maurice.
5: Il vivait depuis plus d'un an aux États-Unis. Il y suivait des cours d'anglais lorsqu'il a été arrêté au cours d'une perquisition menée dans une maison où il se trouvait. Mohamed passe alors un an en détention jusqu'à son transfert en Louisiane, dans le sud des États-Unis. Menotté, les pieds entravés, un avion l'y attend.
6: J'essayais de poser des questions. Il y avait des agents de l'immigration au tarmac. Je leur ai demandé, mais où est-ce que vous nous envoyez? On n'a pas été informés. Qu'est-ce qui se passe? Puisque moi, j'ai la protection et tout. Et l'agent de l'immigration, il m'a dit que c'est pas son problème. Tout ce qu'il sait, lui, c'est que, voilà, je ne peux rien faire maintenant, à part monter dans l'avion. Destination inconnue.
5: Ce sera Accra, au Ghana. Mohamed n'a pas obtenu l'asile aux États-Unis, mais un juge avait estimé qu'il courait un danger en Guinée. L'administration américaine n'avait donc pas le droit de l'y expulser. Une protection qui n'empêchera pas Accra de l'y renvoyer à peine arrivé.
6: Ils nous ont dit non, tout a été négocié avant que vous ne veniez ici. Vous serez gardé ici 24 heures sur 24 jusqu'à ce que vous quittiez le territoire ghanéen. Votre destination finale sera votre pays d'origine. Ce n'est même pas à discuter, c'est ça notre contrat avec les Américains. Là, on a compris que vraiment, c'est un piège que les Américains nous ont tendu avec les Ghanéens, à travers les Ghanéens.
5: Mohamed est conduit à l'aéroport et ne résiste pas. Il raconte avoir eu peur d'être brutalisé. À son retour à Conakry, il se cache chez de la famille éloignée avant, dit-il, d'être de nouveau arrêté.
4: Et aujourd'hui, Mohamed a réussi à quitter à nouveau son pays. Son avocate dénonce un refoulement en chaîne, pratique qu'elle juge contraire au principe de non-refoulement inscrit dans les conventions internationales. En 2025, après l'arrivée des premiers refoulés, les ministres ghanéens des Affaires étrangères avaient précisé que le pays n'accepterait que des personnes originaires d'Afrique de l'Ouest et avaient dit agir au nom du panafricanisme et de la solidarité régionale. Les autorités ghanéennes n'ont pas donné suite à nos demandes d'interview. Une nouvelle série d'explosions en Syrie. 4 blessés hier sur un site militaire près de la ville d'Alep. Il s'agit du 4e épisode de ce type en moins d'un mois. Vendredi, 11 personnes avaient été tuées dans une explosion sur un site militaire à Deir Ezzor dans l'est du pays. L'actualité dans la région, c'est aussi en Cisjordanie occupée. Hier, un colon israélien a été assassiné. Un assaillant a ouvert le feu près de Ramallah avant d'être arrêté. C'est cet assassinat est intervenu la veille de Yom Kippour, le plus sacré pour les Juifs. Après cette attaque, le pays est à l'arrêt pour 24 heures, mais il est aussi sous haute surveillance. Correspondance de Frédéric Misselin à Jérusalem.
7: Chaque année, pendant Yom Kippour, Israël se ferme pour 24 heures. Plus d'avions dans l'espace aérien, aucun passage au poste frontière vers la Jordanie et l'Égypte. Traditionnellement, il n'y a pas de transport public. Les routes et même les autoroutes sont réservées aux cyclistes. Cette année, toutefois, la tension est montée d'un cran après la mort d'un colon israélien tué par balle dimanche près de Ramallah, en Cisjordanie occupée. L'assaillant palestinien a été blessé, arrêté. Le chef d'état-major de l'armée israélienne a annoncé dans la foulée avoir renforcé ses troupes un peu partout et placé des forces supplémentaires en attente de déploiement au cas où. En Cisjordanie, les journalistes ont constaté de nombreux barrages et des fouilles de véhicules. Le ministre de l'Éducation de l'autorité palestinienne a annoncé dimanche soir que les cours seraient annulés aujourd'hui dans la région de Ramallah, je cite, par souci de sécurité pour les enseignants et les élèves palestiniens. Hier soir, les accès à la vieille ville de Jérusalem était aussi très strictement surveillée. Frédéric Misselin, Jérusalem, RFI.
4: Un tête-à-tête entre Donald Trump et Xi Jinping. Le président chinois doit se rendre à la Maison-Blanche dans 2 jours. Une rencontre préparée en amont par le secrétaire américain au Trésor Scott Bessent et son homologue chinois Eli Feng. Les deux hommes se sont vus hier à New York. Scott Bessent a annoncé la création d'un mécanisme de dialogue entre les deux pays au sujet de l'intelligence artificielle. Pendant ce temps, Donald Trump veut faire construire un arc de triomphe à Washington. Le président américain le présente comme essentiel pour la sécurité nationale. Il est d'ailleurs déjà à pied d'œuvre pour construire ce monument. Correspondance d'Edouard Maille à Atlanta.
8: C'est l'armée américaine qui aurait demandé que cet arc soit utilisé à des fins militaires, selon le message publié par Donald Trump sur son réseau Truth Social. Un complexe militaire de premier ordre et un arc de triomphe, a-t-il écrit. Donald Trump souhaite que l'installation puisse stocker un très grand nombre de snipers et de drones et que ces derniers puissent être utilisés rapidement sur place. Un argument avancé malgré les nombreuses bases militaires déjà existantes dans la capitale et ses alentours. Le président promet un monument unique dans le monde, haut de 76 mètres. Mais ce projet d'arc de triomphe faisait déjà l'objet de controverses pour ses conséquences architecturales et certains critiques voient ce nouvel argument, celui de la sécurité nationale, comme un prétexte pour justifier, y compris légalement, ce projet. Car Donald Trump a utilisé l'argument de la sécurité pour un autre projet, sa grande salle de bal dans la Maison-Blanche pour laquelle il a détruit au bulldozer l'aile est de la Maison-Blanche. Et alors que sa construction fait l'objet de recours en justice, le président affirme qu'elle permet de rénover un bunker situé en dessous. Edouard Maille, Atlanta, RFI.
4: Friedrich Merz, au pied du mur, le chancelier allemand doit tenir une conférence de presse dans 1h30, prise de parole au lendemain de cette nouvelle déroute aux élections régionales. Son parti, la CDU, n'a même pas atteint la barre des 5% dans le Mecklembourg. Les élus conservateurs ne pourront donc pas se représenter à l'Assemblée régionale. C'est l'AfD qui l'emporte dans la région avec 38% des voix. Large victoire du parti d'extrême droite 2 semaines après son succès historique en Saxe-Anhalt. Hier, la CDU a aussi été devancée à Berlin. C'est la gauche radicale de Die Linke qui a remporté la capitale allemande. Malgré ses défaites et une impopularité qui flirte avec les 90%, Friedrich Merz a souligné qu'il restait bien chancelier et président de la CDU. En France, le litre de gasoil atteint des records, 2,41 € le litre. Le gouvernement français est sous pression. Une réunion s'est tenue ce matin pour évoquer ce sujet hautement inflammable. Cet après-midi, le Premier ministre français Sébastien Lecornu enchaînera avec une autre rencontre destinée à fixer la stratégie de subvention. Il ne devrait pas y avoir d'annonce d'aide car même si plusieurs pays européens ont décidé de baisser leurs taxes sur le carburant, la France, elle, n'en a pas les moyens. C'est ce qu'a expliqué ce matin sur France Inter le ministre des Finances, Roland Lescure.
9: Il y aura très vraisemblablement des aides supplémentaires à partir du 1er octobre. Et ce qu'il n'y aura pas, j'insiste là-dessus aussi, c'est une baisse de taxes généralisée. Parce que j'entends bien qu'on nous la demande à gauche et à droite. Je voudrais rappeler quand même 20 centimes de baisse sur le prix de l'essence via une baisse des assises. c'est presque 10 milliards d'euros, 9,1 pour être précis. Donc on est en train de chercher plus de 50 milliards d'euros pour l'année prochaine, et certains nous disent, bah allez en chercher 10 de plus, c'est pas grave. La réalité, c'est que ces 10 milliards, va bien falloir que ce soit quelqu'un qui les paye. Donc soit c'est des impôts en plus ailleurs, et on aura raison, on nous le reprochera, soit c'est encore des baisses de dépenses supplémentaires.
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tous, vous êtes dans l'émission Kaléidoscope, l'émission qui porte un regard coloré, vibrant, résolument optimiste sur notre monde. Bienvenue sur les ondes de RDOA en ce mois de septembre, alors que la rentrée bat son plein, qu'on reprend nos rythmes et que la lumière de l'été s'adoucit doucement. Je suis heureuse de vous retrouver pour ce moment de respiration en Kaléidoscope. C'est votre rendez-vous avec la beauté du vivant, l'ingéniosité humaine et ses petites et grandes victoires qui font du bien au cœur. Aujourd'hui, nous allons faire un magnifique voyage. Nous partirons à l'autre bout de la planète, célébrer la nature, la biodiversité, et nous porterons un œil sur les belles initiatives de la rentrée en France, dans notre territoire, dans la Drôme. Et nous ferons un détour également par le jardin. Et comme vous le savez, Kaléidoscope, c'est aussi la musique du monde. Aussi, je vous propose de partir tout de suite à l'île Maurice avec un morceau de Sky to Be.

voilà, nous sommes de retour sur les ondes de RDIWA, un morceau qui réchauffe bien le cœur. Et bien, commençons ce tour d'horizon par une merveilleuse victoire pour le monde animal et la biodiversité. Vous vous souvenez sans doute que pendant des décennies, le géant noir et blanc de la Chine, le grand panda géant, était le symbole même des espèces menacées d'extinction. Eh bien, la persévérance et les efforts globaux de conservation ont porté leurs fruits. Grâce à la replantation massive de forêts de bambou et à la création de réserves naturelles, le panda géant est officiellement sorti de la catégorie des espèces en danger. Les populations sauvages continuent d'augmenter pas à pas et peu à peu. C'est la preuve vivante que lorsque l'humain décide d'allier ses forces pour protéger un habitat, la nature répond toujours présente avec générosité. Et en parlant d'initiatives inspirantes qui protègent notre belle planète, volons un instant vers la Thaïlande. À Chiang Mai, un supermarché a décidé de s'attaquer de front à la pollution plastique en rayon. Leur idée est de remplacer l'emballage plastique jetable des fruits et légumes frais par des feuilles de bananier. Cet emballage est épais, flexible, naturellement imperméable et 100% biodégradable. Le feuillage du bananier entoure désormais les oignons verts, les piments, les salades et toutes sortes de fruits et légumes simplement maintenus par un brin de bambou. Une idée toute simple, issue du bon sens traditionnel et qui fait aujourd'hui le tour de la planète et inspire d'autres enseignes à travers le monde. Comme quoi les solutions les plus ingénieuses sont parfois juste sous nos yeux, écrites dans le grand livre de la nature.

Toujours pour parler de victoires vibrantes dans ce monde, nous allons parler de la mémoire et la souveraineté culturelle des peuples autochtones du Canada. Volée il y a un siècle, en 1926, une toile de tipi centenaire appartenant à la Première Nation Kawakatoos en Saskatchewan a enfin réintégré son territoire originel, conservée pendant 100 ans à des milliers de kilomètres de chez elle, au sein de l'Institut Smithsonian de Washington. Cette pièce sacrée a fait l'objet de plus de 2 ans de recherches et de démarches assidues pour prouver sa provenance et obtenir sa restitution. Guidé par les conseils empreints de sagesse des aînés de la communauté, le chef a choisi d'effectuer le long voyage du retour par la route sur près de 3000 km afin de garder l'objet sacré continuellement relié au sol et à la terre. Accueillie dans une grande émotion, cette toile n'est pas seulement un vestige du passé, elle réactive les cérémonies, la mémoire vivante et la transmission auprès des jeunes générations, marquant ainsi le début d'une nouvelle ère de réappropriation culturelle et de guérison collective. Et toujours pour parler de restitution, mais cette fois nous parlerons de restitution de territoire, au Brésil, la démarcation officielle de plusieurs nouveaux territoires autochtones dans le bassin amazonien garantit désormais au peuple d'origine la propriété exclusive et la gestion de millions d'hectares de forêts tropicales. Les données satellitaires confirment que les zones gérées directement par ces communautés subissent une déforestation nettement inférieure à celle des réserves d'État environnantes.

Revenons maintenant près de chez nous. La rentrée de septembre apporte avec elle son lot de nouveaux départs, de projets solidaires et de belles énergies. En France, cette rentrée met particulièrement à l'honneur les initiatives de glanage solidaire et les circuits très courts. De plus en plus de communes et d'associations se mobilisent pour que les fruits non récoltés des vergers soient cueillis par des bénévoles et redistribués gratuitement dans les épiceries solidaires. Rien ne se perd, tout se partage. Et ici chez nous, dans la Drôme, au cœur du Diwa, la rentrée rime plus que jamais avec douceur et reconnexion. Les marchés locaux regorgent encore des couleurs éclatantes de la fin de l'été. Les dernières tomates gorgées de soleil, les premières figues bien sucrées et les raisins du pays. C'est aussi le moment où la vallée retrouve un rythme plus paisible. Les associations locales reprennent leurs activités, les ateliers d'artisanat réouvrent leurs portes et l'on sent bien cette solidarité de village qui fait la richesse de notre territoire. Prendre le temps de saluer son voisin, partager un jus de pomme fraîchement pressé au marché, ce sont des petites victoires du quotidien qui tricotent la vraie qualité de vie. Et qui dit septembre dans le Diwa dit aussi temps fort au jardin. Le mois de septembre n'est pas la fin de la saison, c'est au contraire le véritable second printemps jardinier. Voici donc trois petits conseils pour prendre soin de votre coin de terre ce mois-ci. Pensez aux engrais meubles et au paillage. Après les chaleurs de l'été que nous avons connues, le sol a besoin de douceur. C'est le moment idéal pour pailler généreusement vos massifs, vos rangs de potagers avec de la paille, des feuilles mortes ou du broyat. Cela maintient l'humidité et nourrit la vie microscopique de la terre. Vous pouvez également commencer à semer pour l'hiver. C'est le moment parfait pour semer les salades d'hiver, la mâche, la scarole, les épinards, le radis noir ou encore planter les cailloux d'ail et d'échalotes. Enfin, offrez un festin aux pollinisateurs. Laissez quelques fleurs monter en graines, comme les tournesols ou les lavandes, et plantez des vivaces d'automne, comme les asters. Les abeilles et les papillons y trouveront une nourriture précieuse avant les premiers froids. Et oui, prendre soin de son jardin en septembre, c'est aussi préparer la beauté et l'abondance du printemps prochain.

Nous voilà arrivés à la fin de la première partie de l'émission Kaléidoscope. Dans quelques instants, pour la deuxième partie de notre émission, nous allons franchir l'océan Atlantique et nous immerger dans la magie et la sagesse de la forêt amazonienne. Oui, un troisième épisode vous attend pour ce qui est du dossier que j'ai ouvert il y a quelque temps sur la culture autochtone en Guyane française. J'aurai l'immense honneur et la joie d'accueillir à notre micro une femme d'exception, Cécile Couillouri, chef coutumière du village de Bellevue, situé en Guyane française. Ensemble, nous allons parler de la mémoire de la terre, du rôle fondamental des peuples autochtones dans la préservation de la biodiversité, du leadership au féminin et de cette transmission vivante qui relie l'humain à la forêt. Une rencontre inspirante, rare et profonde à ne manquer sous aucun prétexte. Restez bien avec nous dans l'émission Kaléidoscope. On se retrouve juste après une courte pause musicale.

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1: Alors, j'accueille aujourd'hui sur les ondes de Erdiwa Cécile Couillouri, qui est chef coutumière du village de Bellevue en Guyane française.
2: Je suis Couillouri Cécile. Je suis la chef coutumière, on dit aussi la Yobota du village de Bellevue-Yano sur la commune d'Irakobo en Guyane. Et aussi la première femme chef chez nous, les Kalinyans. Et depuis, il y a eu 5 femmes qui ont suivi le chemin de femme chef. Et j'en suis fière.
3: J'aimerais bien savoir comment s'organiser un peu la vie dans un village avant.
2: Alors, avant, un chef a toujours existé chez nous. Donc, c'est lui le garant. C'est lui le père de tout le monde, de tous les habitants qui vivent dans son village. Il représente également l'identité culturelle, l'identité des autochtones. Et puis aussi, il est le garant de nos terres, de nos traditions, de nos coutumes, de notre langue maternelle également. Il faut savoir qu'en Guyane, il y a 6 nations autochtones. Le Kalinyan, non, qu'on appelle aussi Telewuyu. Il y a les Teko sur le Haut-Maroni, les Wayana, les Wayampi. Et sur le littoral, comme nous, hein, les Kalinyans, il y a les Païkwene. Ils sont vers à Makuria, aussi à Saint-Georges. Et puis le 6e, ce sont les Arawak, qu'on appelle également les Lokono, se trouvent à Saint-Laurent, Balaté par exemple. Alors, l'importance de la présence d'une chefferie dans le village, je parle un peu du cas de Bellevue, Yann, mon village. Donc le fondateur, c'est mon papa, il s'appelle Udjie Kouyouri. Et à l'époque, il y avait un arrêté préfectoral qui disait que les autochtones, on disait plutôt les Amérindiens, doivent se rassembler à un seul endroit. Et sur la commune d'Irakobo, on avait choisi Bellevue. On l'appelait plutôt Savaniano. Et moi, étant petite, j'ai vu toutes les familles arriver. Et donc dans ce village Bellevue-Yano, le dernier, c'était mon grand-père. Philoubine Kouyouri, qui a été le capitaine. On disait aussi le capitaine. Voilà. Et après sa mort, le village est resté 13 ans sans chef. Et il y a quand même beaucoup de... au niveau culturel, au niveau tradition, au niveau de la langue maternelle, tout a été... comment je peux dire ça ?
3: Un peu oublié.
2: Oui, oublié, on ne pratiquait plus, ouais. Puisque le chef représente tout. Hein. Mmh. Ça ne paraît pas, mais un chef de village représente tout. Et donc, le village est resté 13 ans sans chef. Et comme nous sommes à 3 villages ici, un petit village qu'on appelle Waibéa, le Derasavan, et Bellevue, le plus grand village, c'est Bellevue et Organabo. Et donc, nous sommes... c'est la commune d'Irakobo qui gère les 3 villages. On dépend de la commune d'Irakobo. Voilà. D'accord. Et puis, le chef, en ce moment, hein, vu la modernité, nous sommes dans un monde, hein, nous vivons également dans une société qui nous ressemble.

0: déjà de soi et de l'autre, le respect des adultes, des petits également, des traditions, de nos danses, de notre langue maternelle et de nos terres, la terre, notre mère nourricière, qu'on appelle abati également, puisqu'on plante notre alimentation, c'est le manioc, la base de notre alimentation, c'est le manioc. Donc, pour planter du manioc, on a besoin de la terre, puisque la France nous a trouvés avec nos terres. Les premiers habitants de la Guyane, c'était nous, puisque on trouve des vestiges jusqu'à aujourd'hui de nos ancêtres. Ils ne peuvent pas dire que nous ne sommes pas les premiers habitants de la Guyane. Nous sommes les premiers habitants de la Guyane.
1: Est-ce que tu dirais justement que c'est compliqué, notamment pour les jeunes, de naviguer entre ces deux mondes-là, on va dire, hein, le monde de la modernité et le monde des racines, de l'authenticité, le monde traditionnel? Comment est-ce que tu perçois cette problématique?
0: Alors, pour avoir vécu chez les sœurs dès l'âge de 6 ans, pour aller à l'école, les sœurs de Sina Marie, donc on avait une coupure de 3 mois. C'est de quitter sa famille, les sœurs nous récupéraient pour aller à l'école. Le but, c'était pour aller à l'école. Et forcément, ça s'adaptait à la vie occidentale. Par contre, à mon époque, ma génération, quand on revenait de chez les sœurs nous ramenaient, et bien c'était nos parents qui nous prenaient en charge pour l'éducation traditionnelle, ancestrale, je dirais. Donc, dans ça, il y a le respect de soi déjà, le respect de l'autre, les grands-mères, les touchis, c'est grand-mère, hein, grand-père. Les pipis, chez nous, c'est les mamies. Les petits, par contre, le petit chez nous, c'est un petit roi, hein, petit prince. Il ne faut pas le laisser pleurer. Et je pense que, effectivement, tout en réfléchissant un jour concernant les jeunes du Haut-Maroni, un jeune, des petits, il faut le sortir, surtout dans notre époque. Il faut l'emmener en ville. Il faut lui montrer qu'il y a une autre vie que la vie dans son village et qu'il est appelé demain à partir justement. Donc il faut commencer à lui montrer l'autre vie, l'autre partie de la vie qu'on ne peut pas...
1: ignorer.
0: Voilà, ignorer, puisque c'est ce qu'on appelle l'évolution. L'évolution. Par contre, un jeune, sa force serait de se préserver au niveau de son identité culturelle, de sa culture, de ses traditions, de savoir-faire, tout ça. Et au niveau des savoir-faire, c'est compliqué aussi, puisque c'est vrai que nos jeunes ne s'intéressent pas trop. Mais à mon époque, moi je voyais ma maman, qui m'a éduquée très sévèrement d'ailleurs, je la remercie, je lui dis merci. Avoir de l'éducation occidentale plus traditionnelle, c'est vrai qu'à l'adolescence, ça se mélange. On se penche plutôt vers la modernité, vers l'occidental, hein. Donc on rejette qui nous sommes. Parce que moi, je l'ai fait. Je me suis révoltée. J'avais dit un jour à mes parents que je ne veux pas vivre comme vous, que vous ne m'avez pas envoyé à l'école pour rien. Mais ce monde-là, qu'on ne connaît pas vraiment, qu'on ne connaît pas ce monde-là, qu'on connaît notre monde. On a tout le monde autour de notre mode de vie, tout ça. Mais le monde là-bas, l'occidental, le monde occidental, on ne connaît pas. Puisque moi, mon expérience, c'était quand on me disait « qu'est-ce que tu veux faire demain comme métier ?» Je ne répondais pas. Et après, un moment après, je disais, mon avenir me fait peur. Pourquoi? Parce que je vis dans mon village et en même temps, j'ai déjà vu notre vie ailleurs. Comment aller dans cette vie ailleurs? Donc, il faut du courage. Il faut que les parents encouragent les enfants aussi. Sinon, c'est de choisir sa vie. Vivre au village. Mais pas comme ça. Vivre peut-être de l'artisanat, aller à la pêche, aller à la chasse, ça réduit personne, au contraire, c'est une richesse pour nous, les autochtones. Avoir un métier, vivre en ville, revenir dans son village, il n'y a pas plus belle chose que ça. Et pouvoir surtout s'adapter à la vie de l'autre, parce que l'autre ne va pas s'adapter à ta vie, tu le gagnes à tous les coups. C'est tellement vrai ce que je dis, que celui qui est dans la modernité, reviens vers toi pour connaître ta

0: C'est vrai. Exactement
1: voilà.
0: Ça.
1: Voilà.
0: C'est un vrai retour au passé.
1: Oui, oui, quoi. Oui, oui. La preuve en est, il y a des gens qui vivent en ville, hein, des autochtones. Mm-hmm. Quand ils sont proches de la retraite, ils reviennent chez eux. C'est pour ça qu'il faut toujours garder un peu de terre dans son village. Parce que demain, tu es appelé à revenir. Et la terre, elle est importante pour nous. C'est vrai que nos jeunes aujourd'hui ne pensent pas trop à ça, puisque nos discours les ennuient d'ailleurs. Mais n'empêche qu'il faut le dire. Moi, j'ai beaucoup parlé à mon fils, hein, comme ça. Il me disait, maman, tu parles trop. Et il avait déjà choisi sa vie. Hein. Et il a choisi sa vie et puis il est heureux dans sa vie. Mmh. Mais n'empêche, quand il revient dans son village, il est bien. Et là, il a deux fils de 4 ans et 5 ans. Et bien, il m'a chargé de leur apprendre la langue maternelle. Oui, parce que l'erreur que nous, parents, nous faisons, on ne parle pas aux enfants la langue maternelle. Et une fois grande, et bien l'enfant te reproche que... Parce qu'autour de lui, il y a des frères, des sœurs qui parlent la langue, ils ne comprennent pas. Donc, ils sont gênés. Mais c'est toujours bien d'apprendre, hein, il n'est pas trop tard. Oui, il y a Internet, il y a machin, il y a des messages, comme j'ai fait avec mon fils, en Calien. Mais oui.

0: Est-ce que au sein du village de Bellevue, vous avez gardé par exemple des traditions coutumières, des cérémonies organisées dans le cadre de la culture Kalinia?
1: Alors chez les Kalinia, nous, on a toujours et nous garderons toujours concernant la coutume nos fêtes pour le lever de deuil qu'on appelle Omagana ou Ebekodono. Ça, on le garde. Quelles que soient les choses qui vont changer, ça ne peut pas. Personne ne pourra le. Oui, voilà. Aucune loi d'ailleurs, parce que c'est ancestral. Nous a trouvé comme ça. Ça, c'est quelque chose que personne ne pourra l'effacer de nous.
2: Comment il se passe ces cérémonies?
1: Alors, quand un membre de la famille est mort, on attend. Ça dépend de la. Ça dépend comment les gens pratiquent cette tradition. Mais chez nous, Kalinia, on donne quand même. Moi, je voyais les anciens attendaient un an de deuil. Mais c'était vraiment le deuil, hein? C'était vraiment le deuil. Le deuil, il y avait des sacrifices à faire. Donc, entre-temps, on préparait déjà par pensée qu'on va faire le lever de deuil du membre de la famille tel jour et on prépare déjà nos tenues. Tout ce qu'il faut préparer pendant un certain temps. Et le jour vient, on invite tout le monde, tout le village participe. Hein? Alors, il y a le kalawashi. Ce sont les membres de la famille qui chantent, hein? Qui chantent ça toute la nuit. Et le lendemain, les membres de la famille vont prendre un bain pour se purifier. Et c'est là la plus grande cérémonie. Elles sont habillées, elles coupent leurs cheveux. Donc c'est le deuil qui est en train de
0: s'arrêter.
1: Oui, en coupant les cheveux, puisque tu fais pousser tes cheveux pendant un an. Cheveux, puis après ce jour-là, on te coupe, on t'habille. Et par contre, notre boisson, c'est le cachirien, très très important, le cachiri. C'est à base de manioc. Et il y a le samboula, toute la nuit c'est le samboula. Ce sont les gens, les invités qui dansent, mais les familles même ne dansent pas. C'est le lendemain, c'est vraiment réservé pour toute la famille. Cette famille, enfin les familles dansent et après les invités dansent. C'est tellement joli. Juste entendre le son du sambla, ça te touche. T'es obligé de te lever et danser, même si tu sais pas danser.
3: Oui.

0: Récemment, dans l'actualité, il y a eu un combat très important qui a été gagné sur le retour sur les terres d'origine, les terres guyanaises, d'autochtones qui étaient dans des restes humains, autochtones qui étaient au musée de l'homme à Paris. Est-ce que tu pourrais nous dire deux mots sur déjà ce combat en fait que vous avez mené avec Corinne Toucadevilliers?
1: Par respect pour le travail que Corinne a mené, je dirais pas grand chose. Je vais dire simplement, c'est vrai que c'est un combat très douloureux au début. Puis il fallait mener ce combat-là pour que justement que notre histoire ne s'éteigne pas en Guyane. Il fallait que nous-mêmes le fassions. Parce que personne d'autre l'aurait fait pour nous. Donc, il était important que ça soit nous. Oui. Et c'est Corinne qui est née un jour. Petit bout de femme qui est née un jour, qui a mené ce combat. Puisqu'elle est aussi descendante, comme moi-même. Et nous sommes à 14 chefs Kalinyan. Nous l'avons soutenue dès le départ. Et c'est aussi ça qui lui a donné la force pour continuer, parce que c'était pas facile. Là, son travail a été vraiment bien fait, sans colère, sans être victime. Aussi, chose qui est importante, il ne faut pas se victimiser. Il faut comprendre notre histoire à bras le corps, parce que personne ne le fera pour nous. D'autres personnes veulent étouffer. Il ne faut pas que nous, on les aide à l'étouffer. Voilà. Et le gouvernement est d'accord pour qu'ils rentrent chez eux, puisqu'il faut leur faire une veillée traditionnelle, ancestrale, que leur âme repose en paix sur leur terre. Et je pense que nous en Guyane, ça va nous rapporter du bien-être. Puisque nous avons été sans cesse, on n'a pas tout le temps été reconnus comme peuple autochtone. Et si on laisse faire nos enfants, nos petits-enfants, les jeunes ne seront pas fiers de ce qu'ils sont. Et il est très très important, même si les jeunes aujourd'hui semblent ne pas s'intéresser, mais seul leur cœur sait et ce qu'ils ont dans la tête. Parce que pour nous, l'âme, notre âme, on appelle âme, nous on dit akale, c'est très important. Il faut l'apaiser. C'est le seul qui peut te donner un bon chemin. L'âme, il faut qu'il soit posé, oui. Voilà.
2: Merci beaucoup.
1: C'était avec plaisir.

bien, chers auditeurs, nous voilà arrivés à la fin de notre émission Kaléidoscope sur les ondes de RDIWA. Un grand merci à Cécile Kouyouri, chef coutumière du village de Bellevue en Guyane, pour sa générosité, la richesse de ses partages. Vous avez sans doute entendu lors de cette conversation la voix de mon fils venu prêter son oreille et sa curiosité à cet échange très riche que nous tenions à partager avec vous sur les ondes de RDIWA. Je vous souhaite une très belle continuation et vous dis à très bientôt dans l'émission Kaléidoscope.

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0: 22h de l'après-midi.
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0: 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Il est 16h.
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3: À la une, Friedrich Merz au bord du chaos, mais le chancelier allemand refuse de jeter les gants. Le dirigeant de la CDU s'est exprimé après sa déroute aux élections régionales de Mecklembourg et de Berlin. Il a promis le maintien de son gouvernement avec les sociodémocrates. Le parti d'extrême droite AfD, lui, prédit son départ d'ici la fin de l'année. C'est la quatrième fois en un mois que des explosions résonnent en Syrie. Plusieurs détonations ont été entendues la nuit dernière sur un site de l'armée syrienne près d'Alep. Au moins 4 blessés, on fera le point dans ce journal. Nous serons aussi en Haïti, 5 ans après l'assassinat du président haïtien Jovenel Moïse. 18 personnes ont été extradées hier vers les États-Unis. Elles doivent comparaître devant la justice fédérale en Floride. Et puis, pourquoi le pape Léon XIV a-t-il choisi de venir en France? Le souverain pontife est attendu vendredi pour une visite officielle de 4 jours. Vous saurez tout en fin de journal. C'est une nouvelle claque pour Friedrich Merz. Il évoque lui-même un désastre après les résultats de la CDU aux deux dernières élections régionales. Hier, son parti a été devancé à Berlin. C'est la gauche radicale de Die Linke qui a remporté la capitale allemande. En Mecklembourg, c'est encore pire. Moins de 5 petits pourcents pour le parti conservateur, loin devant les 38% de l'AfD. Large victoire du parti d'extrême droite, deux semaines après son succès en Saxe-Anhalt. Alice Wedel, la co-dirigeante de l'AfD, s'est exprimée et les mots sont forts.
5: Cela montre très clairement que nous sommes aujourd'hui le parti du peuple à la place de la CDU qui, pour la première fois de son histoire, ne sera pas du tout représentée dans un parlement régional. C'est le résultat d'une politique très peu judicieuse visant à maintenir un cordon sanitaire contre nous. L'Allemagne est au point mort et nous ne pouvons tout simplement pas continuer ainsi. Nous sommes donc prêts, forts d'une avance de 10 points dans les sondages et étant de loin la formation la plus puissante en Allemagne de l'Est. Nous devons de toute urgence engager des discussions afin de pouvoir travailler ensemble pour sortir ce pays de la crise.
3: La co-dirigeante de l'AfD, Alice Wedel, et de son côté, Friedrich Merz, a promis le maintien de son gouvernement avec les sociodémocrates. Après ces résultats, le Kremlin, quant à lui, a conclu que l'Allemagne était à la recherche d'une alternative politique. La Russie, justement, où se tenaient ce week-end les élections législatives. Le parti de Vladimir Poutine a remporté le scrutin avec 57% des voix. Russie Unie récolte 355 sièges sur les 450 du Parlement. C'est 45 de plus qu'auparavant. Un résultat qui n'est pas une surprise, tant le suspense était inexistant. Aucun parti opposé au conflit en Ukraine n'avait été autorisé à se présenter. L'Union européenne dénonce aujourd'hui des législatives n'ayant qu'un vernis de démocratie. Des élections qui ont été marquées par des piratages informatiques et des attaques de drones ukrainiens. Près de 2000 ont été interceptés en 24 heures selon le ministère russe de la Défense. Côté ukrainien, Volodymyr Zelensky a annoncé sa rencontre avec Donald Trump en marge de l'Assemblée des Nations Unies. De nouvelles explosions en Syrie, cette fois près d'Alep, dans le nord du pays. Plusieurs détonations ont été entendues la nuit dernière sur un site de l'armée syrienne. Selon un premier bilan, il y aurait au moins 4 blessés et des habitants des secteurs voisins ont été évacués. Les précisions d'Abla Jounaidi.
5: Pour éviter la circulation des civils aux abords du site d'Al-Ais, au sud d'Alep, les routes qui y conduisent ont été fermées. Les explosions se sont poursuivies pendant plusieurs heures après la puissante déflagration initiale, ce qui a compliqué l'intervention des secours. La défense civile d'Alep témoigne sur sa page X des conditions d'intervention aux abords de ce dépôt d'armes. Mohamed Faisal Ali est le chef des opérations pour la région d'Alep.
2: Nous avons transporté vers les hôpitaux les plus proches une personne blessée à la suite de cette explosion, ainsi qu'une autre victime d'un accident de la route et une autre souffrant d'étouffement. Et nous sommes retournés ce matin à proximité du site afin d'évaluer l'étendue des dégâts et de dresser un bilan complet de la situation. Il y a toujours des bruits et de la fumée s'échappe encore de ce site, ce qui représente un danger.
5: L'origine des explosions, elle, n'est toujours pas établie. Une enquête serait en cours. Avant de songer à une attaque ou à un attentat, il faut rappeler que les incidents de ce genre sont nombreux en Syrie. Après plus de 13 ans de guerre, les munitions non explosées sont très nombreuses. Vendredi dernier, à Deir Zor, dans l'est syrien, une explosion sur un site militaire avait fait 11 morts. Sa cause n'a pas encore été déterminée.
3: Abla Jounaïdi, journaliste au service international de RFI. Il s'agit donc du 4e épisode de ce type en moins d'un mois en Syrie. L'actualité, c'est aussi dans la bande de Gaza. Malgré le cessez-le-feu, les tirs israéliens continuent. Les secours annoncent la mort de 3 Palestiniens, dont un enfant. Cela s'est passé dans 3 lieux différents, Khan Younes, Nouzerat et Jabalia. 9 personnes sont également blessés selon les secours.
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3: 11h05 à Port-au-Prince. Nouveau rebondissement 5 ans après l'assassinat du président haïtien Jovenel Moïse. 18 personnes inculpées dans le cadre de l'enquête sur sa mort ont été extradées hier vers les États-Unis. Elles doivent comparaître devant la justice fédérale en Floride. Correspondance de Peterson Luxama à Port-au-Prince.
6: Pour certains observateurs qui suivent de près ce dossier, ces extraditions constituent une nouvelle étape importante dans l'enquête sur l'assassinat de Jovenel Moïse, du moins dans son volet américain où plusieurs condamnations ont déjà été prononcées, alors qu'en Haïti, 5 ans après les faits, la justice n'a toujours pas organisé de procès majeur. Joseph Félix Badio, ancien cadre de l'unité de lutte contre la corruption, fait partie des 18 personnes transférées. Il est considéré comme l'un des principaux suspects dans cette affaire. Les 17 autres sont des ressortissants colombiens, selon des sources haïtiennes citées par l'agence France-Presse. Ces extraditions interviennent alors que l'enquête haïtienne reste inachevée et soulève aussi des interrogations. Quelle place pour la justice haïtienne? Dans quelles conditions des personnes inculpées en Haïti sont transférées vers les États-Unis avant d'avoir été jugées ici? Des interrogations, même si le traité d'extradition entre Haïti et les États-Unis prévoit la remise de personnes accusées ou condamnées pour certains crimes et sous certaines conditions. Parallèlement, à Montréal, les recherches menées par les autorités ont conduit à l'arrestation ce dimanche d'Ashkad Pierre-Joseph, ancien contractuel au consulat général d'Haïti à Montréal. Il est présenté comme associé au pasteur Christian Emmanuel Sanon, lui-même détenu dans le cadre de cette affaire aux États-Unis. D'autres personnes sont toujours recherchées par la police. Peterson Luxama, Port-au-Prince, RFI.
3: Emmanuel Macron souhaite débattre en toute franchise avec Donald Trump. Déclaration du président français quelques heures avant sa rencontre à New York avec le président américain. Des discussions avant leur participation cette semaine à l'Assemblée générale des Nations unies. Ce soir, Emmanuel Macron tentera notamment de convaincre son homologue américain de maintenir l'effort de soutien à l'Ukraine. Il sera également question de la souveraineté du Canada, sujet abordé hier entre le président français et le Premier ministre canadien Marc Carney lors de leur rencontre à Saint-Pierre-et-Miquelon. Sa visite est très attendue. Le pape Léon XIV doit se rendre en France vendredi. Une visite officielle de 4 jours, la première d'un chef de l'Église catholique depuis celle de Benoît XVI en 2008. Un petit pèlerinage qui l'emmènera à Paris, mais aussi à Lourdes dans le sud-ouest et à Metz dans le nord-est. Le souverain pontife a été invité par l'État français, l'Église et l'UNESCO. Pour Léon XIV, il s'agit de son 5e voyage apostolique depuis son élection en mai 2025. Mais pourquoi a-t-il choisi la France? Élément de réponse avec Marie Casadebé.
7: Les voyages pontificaux s'articulent généralement autour de 2 axes, l'un géopolitique, l'autre pastoral et spirituel. Sur le plan géopolitique, le Vatican et la France ont des visions diplomatiques communes, notamment face aux États-Unis de Donald Trump. La France est donc la terre idéale pour délivrer son message sur le conflit au Proche-Orient ou en Ukraine. La France, une terre qui a aussi connu la guerre avec son voisin allemand par 3 fois, d'où cette étape à Metz lundi dans le Nord-Est, un territoire ballotté entre les deux pays et symbole aujourd'hui aujourd'hui d'une réconciliation possible. Du point de vue pastoral, ce voyage sera dominé par des rencontres avec la jeunesse, notamment avec la veillée du vendredi soir au Stade de France. Comme en juin en Espagne, Léon XIV sera dans un pays où la religion perd du terrain, mais avec une particularité. En France, le nombre de baptêmes de jeunes adultes est en forte hausse. Et comme en Espagne, le pape rencontrera plusieurs victimes d'agressions sexuelles au sein de l'Église. En 2021, une commission indépendante avait révélé l'existence en France de 216 000 victimes mineures depuis 1950.
3: Ouais, justement, les députés français ont lancé aujourd'hui les débats de fond sur la loi intégrale contre les violences sexistes et sexuelles. Une loi de près de 70 articles qui va être examinée toute la semaine et devrait arriver dans l'hémicycle le 1er octobre.
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2: Samedi 5 septembre 2026 se déroulait à l'école de Chabestan le forum des associations de la ville de Die. Pierre d'Ivoire est ainsi allé se promener au gré des tables et des associations présentes pour vous les faire découvrir.
3: Je suis Caroline, je suis membre de Écologie au quotidien.
2: Ah aussi. Oui.
3: Et je ne sais pas si tu as vu, mais on va faire une journée village à Marignac le 26 septembre, samedi. Et l'idée, c'est qu'il va y avoir plusieurs choses. Alors le matin, on va faire une visite pour raconter l'origine de la source, parce que Bernard Sellier, le maire, il a retrouvé des papiers, là, l'histoire de quand ça s'est bouché, comment ils ont fait des travaux ensemble, comment ils sont allés chercher un prêt, comment... Enfin bref. Ensuite, il y aura un repas au Genêt. Après, il y aura un petit atelier corporel là-bas. Après, on va faire un film sur le Diwa d'hier, là, les photos, tu sais, les 800 plaques photos, faire parler un peu des anciens. On va amener aussi des choses de Vassieux si on a le temps, on verra si ça suffit ou si on rajoute. Et après, on revient à la mairie, parce que là, il y a aussi des expos sur la source et donc un apéro à Marignac. Donc, si pour les rencontres l'année prochaine, en fait, je ne sais pas si Claude en a un peu parlé, le vendredi soir, on va fêter les 25 ans. Donc, on va faire un retour sur les 25 ans d'engagement. Et le samedi dimanche, on donne vraiment la place aux projets locaux pour dire, ben voilà, et on verra ce qui va se passer quelque part. C'est un passage de génération. Et donc, l'idée, c'est que ça soit le plus ouvert possible pour que les gens viennent proposer des projets le samedi et le dimanche. Donc peut-être aussi, on pourrait en parler avant.
2: Parce qu'on est ouvert. Largement même. Tu vois, oui.
3: Voilà. Donc ça, si tu peux en parler à Claude pour voir quand est-ce qu'on en parle. Nous, on a l'AG lundi, on commence à ouvrir. Mais sur septembre-octobre, là, on aurait besoin que les gens viennent s'embarquer dans les commissions. Sachant que, encore une fois, on ne veut pas organiser trop de choses, mais on veut laisser la place à ceux qui veulent dire des choses. Il y aura Laure Noyla qui va venir aussi pour nous faire le récap des 25 ans. Et on veut que ce soit les gens locaux, aux jeunes du territoire qui parlent. Et notamment, on aurait envie aussi qu'on puisse faire des choses avec les jeunes en amont.
4: Issakou.
2: Issakou ?
4: Oui.
2: Bonjour Issakou.
4: Bonjour.
2: Vous êtes membre de l'association Africalier, Solidarité Internationale. Et vous proposez des soutiens à des villages en Afrique, j'imagine, entre autres.
4: Oui.
2: Et notamment, on peut en parler, justement, sur quoi vous êtes solidaire?
4: Oui.
2: Et quel village?
4: Ouais. Nous sommes l'association Africalier, qui est créée en 2014 à Vichy. Et donc, ça me fait près de quelques 2 mois que nous sommes déménagés à Die. Et donc, dans le cadre de cette association, nous travaillons avec des groupements de femmes au niveau de Burkina Faso, précisément à Pau, dans le sud du Burkina. Et donc, dans ce cadre, nous collectons des sous au niveau de la France et nous aidons les femmes à construire soit les locaux pour conserver les noix de karité, parce qu'elles font de karité. Actuellement, nous sommes en recherche de financement pour un forage pour un autre groupement de femmes qui fait des jardins d'été. Ça permet, vous savez, en été, il n'y a rien qui se passe au Burkina, il n'y a pas de travail. Et donc, en amont, nous avons construit un centre social. Et le centre social, actuellement, il nous reste juste la salle polyvalente, le toit de la salle polyvalente à faire. Et nous installons aussi des panneaux solaires. Oui. Voilà. Nous avons dans le centre social là, nous avons installé un château d'eau dans le centre social, des panneaux solaires. Et en même temps, nous installons des panneaux solaires dans des écoles. Donc on installe les panneaux solaires dans les écoles, on installe aussi des forages dans les écoles et dans les villages. Voilà, en quelque sorte, ramasser ce que je peux beaucoup parler. Et donc actuellement, nous sommes à Die. La situation est à Die il y a quelques 2 mois. Et voilà, nous nous sommes présentés ici pour voir, pour inviter ceux qui veulent aider à concrétiser les projets au niveau du Burkina Faso et en même temps animer notre territoire.
2: Alors, ici, Adi, quelle est votre activité autour de cette association Africalier ?
4: Actuellement, nous sommes en train de mûrir l'idée pour reconduire les projets que nous faisons dans l'Allier, au niveau de Vichy, tels que amener le forum AfriPlume, qui est un forum de livres africains, et le marché d'art africain, et aussi le festival africain que nous organisons là-bas pour animer nos territoires au niveau d'ici. Voilà, et c'est ce que nous pensons faire actuellement au niveau de Di et de sa région.
2: Alors, à votre stand, il y a des vêtements en présentation. Ce sont des productions, justement, Ce sont des productions locales, donc
4: Oui. Et nous avons eu à parrainer des enfants au niveau... Depuis 2016, nous parrainons des enfants au niveau de l'Allier. Et d'autres personnes, d'autres parrains sont à Lyon, il y a des parrains qui sont partout. Et donc, ces enfants qui aujourd'hui ont fini leur formation dans les CFA, commencent à faire de la couture. Elles ont été formées sur ça et donc elles se sont installées. Et d'autres sont dans le centre social. Et donc elles construisent, elles couent les vêtements et d'autres teints. Et nous, on envoie ici, on les vend. C'est comme au niveau du beurre de karité.
2: Oui.
4: Où les femmes, les groupements de femmes, elles font le beurre de karité. Et nous, on amène ce beurre de karité qui est brut, qui vient directement de la main des femmes et à nous. Et on les revend ici. Donc sur notre stand, c'est beaucoup plus des objets qui viennent directement de ces groupements de femmes et de ces filles que nous avons parrainées dans le centre social à Pau.
2: Issakou, vous avez... quelle activité ou fonction précise au sein de cette association ?
4: Ah, je suis le président, le fondateur de l'association. Oh, oui.
2: Et vous êtes combien adhérents ?
4: Actuellement, nous sommes au niveau de Vichy. Il y a toujours 50 membres dans la section de Vichy. Mais au niveau du Diwa, il n'y a que 6 personnes pour le moment que nous sommes, qui nous ont rejoints. Mais à partir de ce forum, nous pensons avoir du monde pour accompagner ces activités, tant à distance au Burkina.
2: Et vous organisez parfois des rencontres? Est-ce qu'il y a des représentants de votre association qui se rend avec des adhérents justement au Burkina Faso pour aller à la rencontre de ces femmes, de ces villages?
4: Oui, nous avons fait 3 voyages, 3 missions de 2019-2021. Et l'année dernière, nous avons encore fait une mission sur le territoire. Et généralement, nous sommes accueillis par les villageois, et logés par eux. Et l'accompagnement se fait directement sur le terrain. Et le système, c'est que, par exemple, chacun quitte ici avec une expérience, son expérience. Et comme surtout les femmes, elles partagent l'expérience de France, leur façon de vivre, tant dans leur vie conjugale, tant dans leur vie de développement, et voir comment cet échange peut les aider. Et donc, nous faisons des missions chaque année.
2: Là, on voit ce projet Forage des femmes du hameau Tambolao Gnassogo. Et puis il y a aussi donc l'appui financier aux femmes. Ma question était où sont les hommes?
4: Ben, je viens de le répéter à quelqu'un tout à l'heure. Quand en Afrique ou même ici, quand tu développes une femme, tu développes toute une famille. Moi, j'ai grandi avec ma grand-mère et donc j'ai toujours vu comment elle fait. C'est elle qui s'occupe de presque tout. C'est donc, et j'ai toujours travaillé avec les femmes et le bénéfice va aux hommes. Je prends l'exemple sur le projet de forage que nous sommes en train de chercher pour le groupement des femmes de Nyatchoro, de Tamboulo, de Nyansogo. C'est un groupement qui fait que des jardins d'été. Mais les jardins d'été, en été, les hommes ne travaillent pas. Il n'y a personne, personne ne travaille. Et donc, les hommes accompagnent les femmes dans les jardins pour travailler. Mais les jardins appartiennent aux femmes. Et donc, les hommes ne sont pas aussi écartés de projet.
2: Est-ce que c'est en quelque sorte une société matriarcale ?
4: Non, ce n'est pas une société matriarcale. Mais en réalité, l'Afrique a toujours été... Les femmes ont toujours été en tête. Bon, si on va retourner un peu vers l'histoire, vous ne verrez pas dans un pays africain où il y a un héros homme avant l'arrivée des colons. C'est très très rare, surtout l'Afrique noire. Ça a toujours été des femmes qui tenaient la tête. Et donc les décisions jusqu'à nos jours sont prises à l'intérieur de la cave par les femmes. Donc qui veut réussir son projet est plus fiable à la femme, pour moi,
2: oui.
4: Par mon expérience propre.
2: D'accord. Oui. Alors, vous avez un siège à Die, je vois le 97 rue Camille Buffardel. Il y a un numéro de téléphone aussi, oui. Le 07 15 39 49 33. Et une adresse mail, c'est asso.afrique avec un K, apostrophe allié, arrobase ika.me. Je mettrai le lien internet sur la page de l'émission. Quel est le public que vous recherchez aussi à Die qui pourrait vous aider?
4: Vraiment tous ceux qui aiment, comme le nom de l'association Die, Afrique alliée, les alliés de l'Afrique. Ceux qui aiment l'Afrique, ceux qui aiment, qui veulent aider mais qui ne peuvent pas se déplacer, aller directement sur le terrain. Nous serons l'intermédiaire de ces déplacements. Nous pouvons mettre. Donc c'est toute personne volontaire qui veut aider, même à distance. Oui. Nous pouvons aider beaucoup à mettre en contact les gens directement.
2: Est-ce que vous organisez des rencontres comme ça, en dehors du forum, pour faire connaître un peu
4: Nous avons prévu d'organiser des forums. Nous sommes en train de réfléchir avec les nouveaux adhérents qui sont arrivés. Bon, comme la situation est très fraîche ici, nous sommes en train de nous organiser pour organiser des rencontres, organiser le plus vite possible un repas, pour un repas africain, des dégustations, pour pouvoir rencontrer les bénévoles. Voilà, c'est ce que nous avons pour le plus proche à faire.
2: Donc, là, c'est quoi ce lieu? Là, c'est une case?
4: C'est des cases.
2: D'accord. C'est une habitation
4: ou... Oui, c'est des habitations traditionnelles où tout le village est comme ça.
2: C'est coloré. C'est frais dedans?
4: Ah oui, super.
2: C'est comment? Il y a une double paroi ou quoi?
4: Oui, c'est des... Oui, il y a... Je ne sais pas si... Voilà, c'est des trucs comme ça.
2: Ouais.
4: Et tu rentres là, c'est le sous-sol.
2: Ah, c'est au sous-sol.
4: C'est creusé. Ouais. Et la maison continue jusqu'à là.
2: D'accord.
4: Et c'est complètement, tout est terre. Il ouais. n'y a rien de plus que de terre.
2: D'accord.
4: Le toit, il est en dalle de terre.
2: Oui.
4: Donc, et c'est très, très frais à l'intérieur.
2: D'accord.
4: Ouais. Là, nous sommes en train de mettre en place un musée aussi.
2: Vous allez peut-être proposer de construire une case dans le Diwa, là, pour la fraîcheur?
4: C'est vraiment une belle idée. Hein.
2: Ouais.
4: C'est une belle idée, oui. Ça sera bien de pouvoir faire un truc comme ça, mais il faut trouver un local. Déjà, je vais voir avec...
2: Il y a peut-être un propriétaire qui serait d'accord,
4: oui,
2: peut-être,
4: bah oui.
2: Sur son terrain, oui,
4: bah
2: pourquoi
4: oui,
2: pas.
4: Bah oui, comme oui. ça nous fera... Mais déjà, il faut que je voie avec la mairie.
2: Oui.
4: J'ai pas encore...
2: Eh bien, merci Issakou, et peut-être une prochaine rencontre avec une organisation festive.
4: Merci encore à vous. Merci à vous.
2: Au revoir. Un stand où vous proposez de la vannerie sauvage. Alors, en quoi consiste cette vannerie sauvage?
0: Ouais, l'idée, c'est que je propose en fait des ateliers d'initiation à la vannerie sauvage. Donc j'arrive avec le matériel que j'ai cueilli en nature, Et l'idée, c'est qu'on réalise un projet ensemble, du début à la fin, et chacun repart avec le projet, sa création. Donc ça peut être un petit panier, ça peut être un plateau, ça peut être une petite corbeille, en fonction des projets proposés, quoi.
2: Alors, les végétaux que vous récupérez dans la nature, vous récupérez des végétaux, des tiges, des branches dans la nature. Est-ce qu'il y a des essences particulières qui sont plus adéquates ?
0: Oui, bien sûr, il y a des végétaux qui stressent beaucoup mieux que d'autres. Il y a des choses très souples comme le jonc, la massette, qui vont être des matériaux très faciles à tresser, très souples. Donc même pour les enfants ou pour les personnes qui ont des difficultés au niveau des articulations, ça va être beaucoup plus facile que de l'osier qui est plus difficile pour les canals carpiens, par exemple. Et il y a aussi du cornouiller sanguin, il y a de l'osier sauvage. Donc en fonction de ce qu'on va trouver, on peut tresser avec des lianes aussi. Le genêt, on peut le tresser également. Donc il y a beaucoup d'essences qu'on peut tresser finalement. On ne fera pas les mêmes projets avec les mêmes essences, quoi. Ça dépend de la souplesse du végétal.
2: Alors ces ateliers permettent donc de produire des objets qui sont utiles. Notamment des pâtés, comme vous dites, ou des réceptacles. Mais est-ce que vous-même pratiquez de la vannerie avec des résultats plus conséquents, plus importants ?
0: Il y a le cabas, par exemple. Ça, c'est plutôt un projet de un jour et demi. Sinon, les ateliers que je propose en initiation, c'est plutôt des projets de 3 heures et demie. Et c'est dans l'idée qu'après la personne puisse aller cueillir elle-même et pouvoir refaire le projet, parce qu'une fois qu'on l'a fait une fois, l'idée c'est de rendre autonome la personne et qu'elle puisse refaire le projet ensuite, quoi.
2: Alors cette initiation, c'est aussi une transmission de ce que vous connaissez dans la vannerie, que vous avez même acquis peut-être auprès d'autres vanniers.
0: Ouais. J'ai beaucoup appris toute seule, mais j'ai aussi passé un petit peu de temps avec Bernard Bertrand, qui est assez connu dans le domaine de la vannerie, qui a écrit pas mal de livres aussi. Et donc je l'ai rencontré en Bretagne et j'ai passé un peu de temps avec lui et on a un peu tressé ensemble, pas mal discuté, échangé. Et oui, ça a étoffé, j'ai envie de dire, ma connaissance de cet art.
2: Et alors, quand je parlais d'objets plus conséquents, ça peut être aussi un lit d'enfant, des objets plus importants ou même du mobilier.
0: Oui, et ben après on peut faire aussi dans les jardins, on peut faire des barrières tressées, des choses comme ça. On peut faire des gros bacs à linge aussi, des objets plus conséquents qui prennent du coup beaucoup plus de temps. Mais oui, après, une fois qu'on a la technique, on peut choisir la taille de son projet, bien sûr.
2: Ça s'adresse à tous les âges ?
0: Les enfants, je dirais, c'est à partir de 7-8 ans. C'est dur de donner un âge parce qu'il y a des enfants à 7-8 ans, ils vont être à l'aise avec leurs mains, d'autres, c'est pas le cas. Donc voilà, faut voir un peu à quel point on est à l'aise manuellement. Mais oui, ça peut être de 7 à 150 ans.
2: Et donc ça se pratique avec un groupe, hein, donc c'est convivial en même temps.
0: Oui, l'idée c'est que je fais pas beaucoup de dates dans l'année. Il y a entre 5 et 6 dates dans l'automne-hiver, la période la plus appropriée à la vannerie. Et on est en cercle et en effet on tresse. Donc au début il y a plus de concentration, donc souvent c'est plus silencieux. Et ensuite quand le geste devient un peu plus répétitif, et là souvent ça se détend. Et puis on peut échanger, on peut rigoler, c'est assez convivial. Ouais.
2: Et qu'est-ce qu'il y a au milieu du cercle ?
0: Au milieu du cercle, il y a les outils, il y a les sécateurs, il y a le projet exemple, et puis les ficelles ou les matériaux qu'on a besoin pour réaliser le projet. Et moi, je tourne, je vais voir les personnes à chaque fois dans l'avancement et je suis disponible pour accompagner chacun, chacune. Et tout le monde repart avec sa création, en général, terminée à la fin de l'atelier, quoi.
2: Alors, ça se produit donc en saison plutôt froide de ces ateliers C'est-à-dire qu'en période chaude, vous proposez d'autres activités autour de la vannerie ?
0: Je ne le fais pas, mais ça pourrait. Si par exemple je travaille avec de l'osier cultivé, on peut retremper l'osier et on pourrait retravailler. Ou alors tout ce qui est les joncs en fait, quand on les cueille, on les fait sécher. et pour les retravailler, on les réhydrate. Donc ça, ça pourrait être des activités de printemps et d'été. Mais c'est vrai que moi, je garde ça pour l'automne-hiver et ça me va bien comme ça.
2: Les joncs, on peut en trouver dans le Diois ?
0: Oui, il y en a plein. Dans les zones humides, on en trouve. Et souvent, ils poussent en abondance. Donc, ouais, dans les fossés, il faut juste ouvrir l'œil et on en trouve. Ouais.
2: Alors, ça se pratique dans un endroit précis ou alors vous pouvez vous rendre aussi dans des lieux organisés, par exemple ?
0: Pour l'instant, ces dernières années, les ateliers, je les faisais à Terre d'Aïgo. Mais j'ai fait aussi dans d'autres endroits en fonction. Et après, si j'ai plusieurs personnes qui sont intéressées, on peut aussi m'appeler. Et là, j'interviens dans différents lieux. Ouais. J'en ai fait aussi en EHPAD, avec le jonc, justement, pour la dextérité des doigts des personnes âgées. C'était très intéressant. Ouais.
2: Et vous, dans des activités périscolaires, ça se propose aussi ou
0: ça c'est... pourrait, ouais. J'en ai fait à l'école de terre d'enfance. J'ai fait un atelier l'année dernière. Donc oui, ça pourrait... Ouais.
2: Et les enfants ont pu créer quoi, par exemple ?
0: Eh bien, ils ont fait une fleur. Ils ont fait un début de tressage en corbeille et ensuite, ils ont mis les pétales. Ils ont réalisé une fleur tressée. Ouais. Ouais.
2: Dans le jardin, est-ce qu'il y a aussi des outils qui sont confectionnés grâce à la vannerie ? On parlait de paniers tout à l'heure, mais est-ce qu'il y a d'autres outils qui permettent, fabriquer des espèces de pots pour y mettre des plantes.
0: On peut faire des cache-pots, on peut faire des nichoirs en vannerie, on peut faire des espèces de spirales qui vont tourner en fonction du vent, on peut faire des petits oiseaux en vannerie. Il y a beaucoup de choses qui peuvent être réalisées. Ouais.
2: Alors, comment vous joindre ?
0: Eh ben, c'est la magie du sauvage. J'ai un numéro de téléphone, un site internet... lamagiedusauvage.com.fr, je sais plus. Et voilà, j'ai un téléphone, un mail, on peut me contacter via le site. Ouais.
2: Julie, merci beaucoup de nous avoir donné un peu de votre temps. Et à une prochaine fois.
0: Et au plaisir, un grand merci.
2: Au revoir.

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Il est 18h.

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0: Bonjour à tous, bonjour à toutes. Cette semaine, on va partir sur une terre d'Amérique du Sud, située au cœur du plateau des Guyanes, dont l'histoire et le peuple ont été à jamais façonnés par l'esclavage, crime contre l'humanité. Ce pays, le Suriname, a longtemps été placé sous le joug néerlandais jusqu'à son indépendance en 1975, et aujourd'hui, des voix s'élèvent pour faire reconnaître, réparer ce passé esclavagiste et colonial, émaillé de résistance, de marronnage, mais aussi de drames. Parmi ces drames, il y a le naufrage du Leusden, un bateau négrier hollandais qui, en janvier 1738, va échouer dans l'estuaire du fleuve Maroni, côté Guyane française, avec plus de 600 captifs enfermés dans la cale, abandonnés à leur sort, tous noyés. Fin 2021, la journaliste Laetitia Fernandez avait suivi une équipe de scientifiques français et néerlandais qui cherchaient à retrouver l'épave du Leusden. Et pour si loin si proche, elle a décidé de poursuivre le voyage jusqu'au Suriname à un moment bien particulier, celui des 50 ans de l'indépendance du pays, et alors que le roi Willem-Alexander des Pays-Bas était venu sur place pour la première fois afin de délivrer un message historique.
1: Hier komen koning Willem-Alexander en koningin Maxima uit het vliegtuig in Paramaribo, de hoofdstad van Suriname.
2: Goedenavond.
1: Veel mensen vinden het een belangrijk en bijzonder bezoek, want het is
3: 47
1: jaar geleden dat Willem-Alexander.
4: Le roi des Pays-Bas, Willem-Alexander, a présenté ses excuses officielles pour l'implication de son pays et de sa dynastie dans l'esclavage.
5: Uw geschiedenis draagt het brandmerk van slavernij in naam van de Nederlandse staat. De Nederlandse regering heeft hiervoor excuses gemaakt. En persoonlijk heb ik daaraan nog de vraag om vergiffenis toegevoegd voor het gebrek aan handelen tegen deze mensdaad tegen de menselijkheid door stadhouders en koningen van het huis van Oranje-Nassau.
3: In a closed meeting, the king repeated his apology, which was accepted by community representative. We accept the apology and offer forgiveness.
0: Avant cette cérémonie de pardon, en 2022 déjà, le gouvernement néerlandais avait présenté pour la première fois des excuses officielles pour l'esclavage au Suriname et dans les îles caribéennes d'Aruba, Bonaire, Curaçao, Saba, Saint-Eustache et Saint-Martin. Après quoi la famille royale avait elle aussi présenté ses excuses en 2023, mais depuis les Pays-Bas. Là, le 2 décembre 2025, il s'agissait surtout pour les communautés surinamaises de pardonner. Avec le roi en face, lui qui se trouve à la tête d'une monarchie qui, pendant près de 300 ans, va bâtir sa fortune sur la traite en Asie, mais aussi la déportation via la compagnie des Indes néerlandaises de 600 000 Africains en Amérique. Aujourd'hui, on estime que 75 000 esclaves seraient morts sur les navires néerlandais. Parmi eux, les naufragés du Leusden, la plus grande tragédie maritime négrière jusqu'à ce jour recensée, mais dont personne ne parle, ou si peu. Dans le sillage du Leusden au Suriname, c'est un reportage de Laetitia Fernandez qui débute avec le chef religieux Winti, Julien Zalman, à Paramaribo, parmi les maisons coloniales en bois blanc, non loin du fleuve.
6: Nous sommes à Paramaribo, au Fort Zélandia, là où le gouvernement hollandais officiait au temps de l'esclavage. Et ici, on est au bord du fleuve Suriname, là où les bateaux négriers arrivaient pour débarquer.
7: Ok, donc les bateaux négriers avaient l'habitude d'arriver jusqu'ici ?
6: Oui, les bateaux débarquaient ici, sur un quai qu'on appelle en Sralantongo Plata Bucci. Et là, à même la rue, il y avait un genre de marché. Les planteurs venaient voir le produit et acheter des esclaves. Mais ils étaient nus, dans la rue. Vous voyez la rue là-bas ?
7: Oui.
6: Le toit blanc que vous voyez là, c'est le Wakabur, où les transactions étaient négociées.
7: En décembre dernier, le roi des Pays-Bas est venu au Suriname pour demander pardon. Vous avez fait un rituel Winti pour cette cérémonie.
6: Oui, c'était un rituel Winti. La religion Winti a des racines en Afrique, mais elle est née dans les plantations au Suriname. Nous croyons en celui que nous appelons Anyame. Anyame, c'est l'être suprême, le Dieu créateur. Avec les esprits qui relient l'homme à l'eau, au vent, à la terre et même au-delà. Le sens de ce rituel Winti était de dire adieu au passé. Oui, et nous avons demandé la permission aux autorités des Pays-Bas pour que le roi soit là et puisse participer. On voulait faire quelque chose qui ait un impact spirituel et qui réunisse les Amérindiens du Suriname et les grands mans afro-descendants des 5 communautés maronnes. Et pour ça, nous avons utilisé le mata-mata.
7: C'est quoi le mata-mata ?
6: Si vous allez en Afrique, vous verrez des femmes utiliser un mortier en bois pour piler la nourriture. C'est ça qu'on appelle le mata-mata. Et pour nous, c'est un symbole nourricier avec lequel nous pilons notamment des herbes. Avec ce mata-mata, donc, nous avons pilé des plantes médicinales sacrées qu'on appelle Sibi Wiwiri. On a alors purifié le roi et les chefs et nous leur avons donné des cordes en coton attachées ensemble pour symboliser le lien. Et la responsabilité du roi des Pays-Bas, enfin pas lui personnellement, mais la responsabilité de ses ancêtres pour les dommages qu'ils ont causés. Après quoi, les grands-mans et le roi m'ont donné le mortier que j'ai emmené jusqu'à la rivière pour le rendre à l'eau et apporter la guérison. Nous devons à présent nous développer sans que la tristesse et la peine nous empêchent d'avancer. Nous sommes arrivés à ce moment où l'on doit discuter ensemble de la suite.
7: Est-ce que vous avez entendu parler de l'histoire du Leusden ?
6: Oui, j'en ai entendu parler. Je sais que le bateau a coulé avec tous ses esclaves enfermés à bord. C'est un drame.
7: 664 esclaves sont morts, noyés.
6: Oui, oui, c'est cruel. Mais il y a eu tellement de cruauté à l'époque de l'esclavage.
2: Personne n'avait jamais parlé du Leusden. C'est Léo Ballet qui a découvert cette histoire par hasard. Ce qui s'est passé avec ce bateau, c'est la plus grande tragédie qui se soit jamais produite sur un navire négrier. Celle qui a fait le plus grand nombre de victimes.
0: À 89 ans, l'écrivaine surinamaise Cynthia MacLeod est l'une des rares voix du Leusden et de ses 664 captifs, noyés dans la cale et réduits au silence. Autre voix, l'historien néerlando-surinamais Léo Ballet, dont elle vient de parler, qui pendant 10 ans a mené un travail considérable pour documenter ce naufrage du Leusden. Déjà autrice du best-seller Cost of Sugar, ou Le coût du sucre, Cynthia MacLeod découvre alors le travail de Léo Ballet et la tragédie du Leusden. Une amitié naît alors entre Léo et Cynthia, et l'écrivaine fait le choix de la fiction pour raconter cette histoire avec son livre Toutouba, un récit inspiré de la vie d'une des survivantes du Leusden. Infatigable militante de la mémoire et formidable conteuse d'histoire, Cynthia MacLeod a accepté de recevoir Laetitia sur sa terrasse, parmi des cartes et des archives éparpillées sur sa table.
2: Le Leusden, c'était un grand bateau, construit sur le modèle du navire négrier danois, le Frydenborg. Parce que peu de gens le savent, mais les Danois étaient de grands marchands d'esclaves. Ils pouvaient transporter jusqu'à 1200 esclaves par voyage. Donc, lorsque le Leusden a été construit, ils s'en sont inspirés. Un petit peu plus petit tout de même. Mais en réalité, ils pouvaient transporter avec ce bateau entre 700 et 900 personnes, ce qui est énorme. Les autres bateaux avaient une capacité de 300, 400.
8: It was named after one of the...
2: Le Leusden doit son nom à un des directeurs de la Compagnie des Indes Occidentales, qui s'appelait le Seigneur de Leusden. Leusden, c'est un endroit des Pays-Bas, une petite ville. Et ce bateau avait fait 9 voyages. Ils étaient en Afrique et allaient se lancer dans une nouvelle traversée lorsque le capitaine mourut.
7: À Fort Elmina, au Ghana.
2: Oui, à Saint-Georges-de-la-Mine. Ils avaient besoin d'un nouveau capitaine. Une personne, bien sûr, qui saurait où se trouvait le Suriname. Et ils ont trouvé quelqu'un, Utjes, qui était suédois, un navigateur suédois. Donc ils l'ont embauché pour devenir capitaine, parce qu'il était allé une fois au Suriname. C'était bien connu qu'à l'époque, les navires négriers hollandais étaient terribles. Il y avait tellement de personnes embarquées dans les cales qu'elles pouvaient à peine respirer. 20 à 30% des personnes mouraient. Toutes sortes de maladies et de pathologies se développaient. Il a donc décidé qu'il pouvait faire mieux. La nuit, tout devait rester ouvert sur le pont pour que l'air frais puisse entrer dans la cale. Et dans l'ensemble, le voyage était plutôt une réussite. Le temps avait été clément. La traversée de l'océan Atlantique n'avait pris que 6 semaines. Et les pertes humaines s'élevaient à moins de 5%. Sur les 700 captifs embarqués, seulement 19 étaient morts. Donc c'était excellent. Ils ont dépassé les îles du Diable le 31 décembre. Et puis là, tout a changé. Le temps a tourné. Il s'est mis à pleuvoir. Un brouillard très épais s'est formé au-dessus de la mer. Ils ne voyaient presque plus rien. Ça a duré un jour entier, et lorsque le brouillard s'est dissipé, il a vu un fleuve. Il faut rappeler qu'il n'était venu au Suriname qu'une seule fois. Il savait qu'il devait emprunter un fleuve, mais il ne savait pas exactement où il était, parce qu'avec le brouillard, il n'avait pas pu voir combien de fleuves il avait déjà passé. Donc, ils se demandaient si c'était le fleuve Suriname. Ils ne savaient pas, mais ils se sont engagés dans l'estuaire. Et là, ils se sont rendus compte que c'était le Maroni. Il a voulu faire demi-tour pour retourner dans l'océan et continuer son chemin. Mais lorsqu'il a fait la manœuvre, le bateau a heurté un banc de sable. Et là, le mât a rompu et un gros trou est apparu dans la coque. Bien sûr, l'eau a commencé à entrer dans le bateau. Il devenait de plus en plus lourd au fur et à mesure qu'il se retrouvait pris dans le banc de sable. Évidemment, les esclaves qui étaient dans la cale voulaient sortir parce que l'eau commençait à monter. Mais l'équipage avait très peur qu'il monte sur le pont. Il criait au capitaine « Fermez les écoutilles! Fermez les écoutilles! Ils vont nous tuer !» Alors le capitaine a ordonné de clouer les écoutilles pour les empêcher de monter. Donc le bateau a coulé et tous les esclaves qui étaient dans la cale sont morts, noyés. Seuls 16 d'entre eux ont survécu. Donc le bateau a coulé et tout l'équipage, à bord de deux chaloupes, a rejoint le fleuve Suriname à la rame, puis Paramaribo. Et ils ont pris avec eux les 16 esclaves survivants. Il y avait 8 très belles jeunes femmes, parce que c'est ce que l'équipage faisait toujours. Ils prenaient de belles jeunes femmes, les laissaient sur le pont pour les violer la nuit. Il y avait aussi des hommes blessés, parce que les chaînes les blessaient. Donc, il y avait également quelques hommes sur le pont. Et ce sont les 16 qui ont survécu.
7: Et ils ont sauvé l'or également.
2: L'or, oui. En quittant l'Afrique, le navire transportait 25 kilos d'or qu'il conservait dans un coffre en cuir. Et ils l'ont sauvé.
7: Ils ont préféré sauver l'or plutôt que les esclaves.
2: Oui. Quand ils sont arrivés, le gouverneur du Suriname les a interrogés. Comment est-ce possible? Le bateau n'était même pas à un kilomètre de la côte. Vous n'étiez même pas en pleine mer. Pourquoi ne les avez-vous pas laissés sortir? Ils auraient pu gagner la côte à la nage. Et là, le capitaine leur a répondu. Et alors? Même s'ils avaient rejoint la côte, que se serait-il passé? Pensez-vous qu'on aurait pu aller les rattraper? Ils auraient rejoint les marrons. Voulez-vous plus de marrons au Suriname? Vous voulez vraiment ça? L'homme est resté silencieux. Ok, il avait compris. Comme c'était des Noirs, ce n'était pas important. Et on n'a plus jamais parlé de cette histoire.

0: those people that died on the way from Africa to here, you know, that's part of.
1: Vous savez, ces êtres humains qui sont morts pendant la traversée entre l'Afrique et ici, cela fait partie de l'histoire de l'esclavage. Parfois, au sein d'une même famille, un arrivait en vie quand un autre ne survivait pas au voyage. Et certains préféraient se donner la mort plutôt que d'être réduits en esclavage. Je suis Franklin Nyabini et j'appartiens à la communauté Saramaka. Je suis un pasteur engagé dans le ministère de l'Église.
2: Et vous avez joué un rôle clé dans l'approche entre les Hollandais et les leaders traditionnels ici.
0: Correct.
1: Tout à fait. Traditionnellement, il y a deux familles d'afro-descendants au Suriname. Ceux qui vivent dans les communautés tribales et ceux qui vivent dans les villes ou dans les anciennes plantations. Dans le passé, il y avait une séparation entre ces deux groupes, ces familles d'afro-descendants. Et on avait besoin d'une réconciliation interne entre les descendants des personnes mises en esclavage, les afro-descendants, mais aussi avec les Amérindiens, parce que des choses se sont passées entre nous, et il fallait nous réconcilier. Donc à une réunion, il y a eu la réconciliation interne. Il y a eu une cérémonie pendant laquelle les leaders de ces communautés se sont excusés les uns les autres de choses qui s'étaient produites dans le passé, et qui n'était pas juste. Et en même temps, tous se sont engagés à aller de l'avant ensemble et à ne plus regarder en arrière. Il y a une cérémonie traditionnelle qu'ils font pour régler les problèmes et ils ont fait la cérémonie avec les rituels et cela a représenté pour eux un grand moment.
2: Comment s'est appelée la cérémonie?
0: Koti Tobi. So, Tobi
1: Koti is Tobi. And Koti is Tobi. Cela veut dire problème, et Koti, coupé. Donc il y avait des problèmes, et là, on les a coupés, pour y mettre un terme.
2: C'était un moment très important, non?
1: Tout à fait. Je crois que c'était le 17 août 2025. Donc cela nous a pris environ 2 ans de travail, avec des consultations, des interactions, des réunions. Puis le 1er décembre 2025, on s'est rencontrés avec le roi, dès le premier jour. Et bien sûr, comme en témoigne la cérémonie, le roi représentait les descendants des propriétaires d'esclaves. Un grand man représentait les Amérindiens. Et un grand man représentait les communautés marrones en tant que leader des Afro-descendants. Il y avait aussi M. Omen en tant que descendant des personnes des plantations. Bien sûr, on ne pouvait pas avoir tout le monde, mais au moins étaient là des membres des groupes clés de l'histoire de l'esclavage.
3: My name is Clémence Raymond. Yes.
4: Mon nom est Clémence Raymond. Je suis le grand man des Quinti.
3: You have grand man above, you have captain.
4: Dans la hiérarchie Bushinangue, vous avez le grand man, ensuite
3: like
4: le capitaine et le bachia.
3: Talk, with the
4: moi,
3: people.
4: En tant que grand man, je parle avec les gens.
3: Area,
4: s'il se passe quelque chose dans la communauté, je dois m'en occuper,
3: to the city,
4: venir à la ville et en parler avec le président.
3: I'm the head chief.
4: Je suis le grand chef là-bas.
2: Donc, vous êtes le chef du village, qui s'appelle
3: Cayman Stone.
4: Cayman Stone.
2: Qui est sur la rivière?
3: Copenham.
4: Oui, sur le fleuve Copenham.
2: Et combien de temps il faut pour aller là-bas depuis Paramaribo?
3: We go by boat, 5 hours.
4: Si vous y allez par bateau, il faut 5 heures pour aller à Cayman Stone. Il y a plein de gens là-bas.
3: Fish and hunting.
4: Ils vivent de la pêche et de la chasse.
3: White pig.
4: Il y a des cochons sauvages, on les appelle pingo. Il y a des tapirs, des biches et aussi des oiseaux.
2: Dans la forêt.
4: Oui, dans la forêt. Grâce à ça, nous nous en sortons. Quand vous restez dans le village, c'est très bien.
2: Est-ce que vous étiez à Paramaribo quand le roi hollandais est venu et a demandé pardon pour l'esclavage?
4: Yeah. Oui.
2: Comment c'était?
4: C'était bien. On a parlé, on s'est serré la main. C'était une très bonne décision de la part du roi de venir. C'est un vrai roi.
2: Est-ce que tous les grands mans étaient présents?
3: Yes, all the grands.
4: Oui.
3: The trio, Warana,
4: celui des trios, Matawai, des Wayana, Saramaka, des Matawai, Aluku, des Saramaka, Saramaka, des Aluku, des Paramaka.
2: Qu'avez-vous ressenti?
3: Good.
4: C'était bien, parce qu'on a vu que nous étions unis, blancs, noirs. Nous sommes pareils, nous avons le même sang. La douleur n'est pas bonne. Il faut aller vers les gens, leur parler, et on peut travailler ensemble. Il y a beaucoup de choses à régler dans mon village. Peut-être peut-il m'aider.
2: Qu'est-ce qu'il faut arranger?
3: School, health, road.
4: Les écoles, la santé, la route aussi.
2: Et est-ce que votre village a été établi par des marrons?
3: Yes.
4: Oui.
3: You hear about Kofi?
4: Vous avez sans doute entendu parler de Kofi. C'est un des leaders Quinty.
3: He take his people.
4: Il a pris son peuple et les a emmenés dans la forêt, très très loin. Et quand ils se sont libérés, en même temps que les Matawai et les Saramaka, ils ont fait la paix avec eux et se sont installés le long du fleuve Copenham.
2: Les marrons qui se sont échappés, savez-vous de quelle plantation ils ont fui?
4: Ils venaient de la région de Para. Il y avait une grande plantation là-bas. Et de là, ils sont partis très loin dans la forêt.
2: Pour échapper à l'esclavage.
4: Oui, pour s'enfuir. Chaque jour, les Blancs maltraitaient les Noirs. Et ils ne pouvaient plus le supporter.
2: Quand avez-vous appris l'histoire de l'esclavage? Comment vous en avez entendu parler?
3: Mes parents parlent. About it. There was the time.
4: Mes parents m'en ont parlé. À une époque, mon arrière-arrière-grand-père était esclave. Et il est resté dans la forêt pendant de nombreuses années. J'ai entendu parler de ça. Mes parents m'ont aussi raconté des histoires sur l'esclavage, car il y avait aussi de l'esclavage le long du fleuve Copenham.
2: Il y avait des plantations?
4: Oui, il y avait des plantations en aval.
2: Et il y avait aussi des noirs marrons qui ont fui dans la forêt?
4: Oui.
3: You have plenty
4: story. Il y a plein de récits autour de l'esclavage. Tout le long du fleuve, on trouve des marrons.

0: Slavery has been very severe in Suriname. It was actually the most severe place.
1: L'esclavage a été d'une violence extrême au Suriname. Ça a été en fait l'endroit le plus dur dans toute la Caraïbe. Même en Jamaïque, quand les gens agissaient contre le gouvernement, on les menaçait. Si tu continues, on va t'envoyer au Suriname. C'est pour cela que nous avons toutes ces personnes noires à l'intérieur des terres. En fait, nous sommes un pays dont la plus grande partie de la population a jadis fui les plantations parce que c'était l'horreur. C'est le seul pays où il y a autant de noirs marrons, et c'est aussi le seul endroit où les traditions sont si bien conservées parce qu'ils sont allés vivre très à l'intérieur des terres. Je suis Armand Zunder, je suis un économiste et je suis président de la Commission nationale des réparations du Suriname. Elle a débuté ses travaux en août 2013 et nous continuons parce que les défis sont encore importants. Nous avons donc travaillé le processus des excuses qui ont eu lieu désormais.
2: C'était une étape nécessaire sur le chemin des réparations?
0: Yes, it's a necessary pas. It's also a necessary pas considered by the UN.
1: Oui, c'était une étape nécessaire également du point de vue des Nations Unies et de celui de la CARICOM, la communauté caribéenne. Mais la demande de pardon du roi n'est pas essentielle pour nous. Nous n'y croyons pas.
0: Yes, the government should have a policy. To do reparations, you have to have a vision.
1: Le gouvernement surinamais doit avoir une vraie politique. Pour faire des réparations, il faut une vision, il faut du courage, mais aussi un plan. Un plan d'action, un plan de financement, parce qu'il faut rendre les gens conscients, afin qu'ils sachent ce que vous êtes en train de faire.
0: And the schools, the curriculum of slavery is hardly implemented.
1: À l'école, le programme sur l'esclavage n'est pas encore mis en place. L'histoire de l'oppression et de la rébellion n'est donc pas enseignée à nos élèves dans les écoles.
3: All the European countries who had slavery, who had colonies with slaves.
4: Tous les pays européens qui ont pratiqué l'esclavage, qui avaient des colonies avec des esclaves, tels que la France. Après l'abolition de l'esclavage, je ne sais pas s'ils ont vraiment décidé cela, mais tous avaient pour habitude de ne plus jamais parler de l'esclavage. Il fallait oublier. Cela devait être oublié, et ça l'a été. Nous, on a eu un système d'éducation très hollandais. On ne parlait jamais de l'esclavage. Aux Pays-Bas, jamais on n'en parlait. Et des générations de Hollandais ont grandi sans savoir que leur pays, dont ils sont si fiers, avait un passé esclavagiste. Non, ils ne savaient pas ça. Si jamais ils avaient entendu parler de l'esclavage, c'était aux États-Unis. Ce n'est qu'à partir des années 60 qu'il y a eu une prise de conscience. Beaucoup de jeunes Surinamais sont partis aux Pays-Bas pour étudier. Après la guerre, les Surinamais qui voulaient poursuivre leurs études à l'université étaient obligés de partir. Nous n'avions pas d'université chez nous. Nous étions Hollandais, donc tout le monde pouvait aller aux Pays-Bas et étudier. Ça a commencé à partir des années 50. Il faut savoir qu'aux Pays-Bas, je crois que c'est aussi arrivé en France et en Belgique, il y avait un fort besoin de main-d'œuvre. Il n'y avait pas assez de personnes pour travailler. Et beaucoup de Surinamais sont allés là-bas. Ils voulaient des Surinamais car ceux-ci parlaient le néerlandais et connaissaient le pays. Les Surinamais étaient préférés aux Marocains et aux personnes originaires de Turquie. Donc beaucoup de Surinamais sont allés aux Pays-Bas. Et certains ont eu une carrière formidable. Mais la plupart étaient des descendants d'esclaves. Et quand vous vous regardez dans le miroir, vous savez que vous êtes descendants d'esclaves, même si on n'en parle pas. Au contraire, ils nous disaient qu'il fallait nous comporter comme si nous étions des Hollandais.

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1: Right over here is Osembo.
2: Nous sommes à la plantation Osembo.
3: Donc c'est une ancienne plantation.
2: Oui, c'est une ancienne plantation. C'est la plus grande plantation du district de Para. Là, c'est une pierre d'origine. Le reste a été reconstruit, mais cette pierre date de l'époque de l'esclavage et elle servait à aiguiser leurs outils. Avant la production de bois, ici, on a produit de la canne. Puis le sucre ne se vendait plus, ils sont alors passés au bois exotique.
3: Quand est-ce que la plantation a fermé ici ?
2: Au Suriname, le 1er juillet 1863, l'esclavage est aboli. Mais les esclaves ont dû travailler 10 années supplémentaires. On n'appelait pas ça de l'esclavage, mais c'était de l'esclavage.
4: Nous voici à présent à 40 km de Paramaribo, à l'ouest de la capitale, avec notre reporter Laetitia Fernandez, partie à la rencontre de Vilgo Omen, président de la Fédération des plantations du district de Para qu'on vient d'entendre. Osembo, c'est aujourd'hui un ensemble de petites maisons en bois, dotées de jardins tropicaux soignés où rien, sinon cette pierre, n'indique le sombre passé qu'il a fondé. À une époque, le XVIIIe siècle, où l'on trouvait au Suriname jusqu'à 500 plantations esclavagistes. Récemment, le ministre néerlandais des Affaires étrangères a annoncé un fonds de 66 millions d'euros pour des projets sociaux en faveur des descendants d'esclaves et des peuples autochtones au Suriname, le tout dans une enveloppe globale de 200 millions. On retrouve Vilgo Omen.
5: The slavery kept us behind. There's some left over, something spiritual.
2: L'esclavage nous a laissé en arrière. Il y a en nous des restes de cette période, quelque chose de spirituel que nous devons guérir. Les esclavagistes ont traité nos ancêtres d'une telle manière qu'ils pensaient ne pas être des humains comme eux. Et beaucoup se pensaient inférieurs aux Blancs.
3: Encore aujourd'hui ?
2: Certains, oui. Mais ce n'est pas vrai. Nous sommes égaux. Nous avons besoin de cette guérison. Nous avons besoin d'écoles pour éduquer notre peuple, pour changer cet état d'esprit. C'est le genre de choses dont nous avons besoin. Parce qu'après l'abolition, quand les colons sont partis, ils n'ont absolument pas aidé à reconstruire les plantations. Et aujourd'hui, la plupart de nos opportunités sont dans les mains de ceux qui étaient les propriétaires d'esclaves. Les Pays-Bas. Et l'exploitation continue, mais d'une autre manière. Et à Para, les plantations sont dans un état désastreux. On ne va pas mieux. À leur départ, ils ont laissé derrière eux un désastre. Il faut voir l'état dans lequel ils ont laissé nos mines. C'est un désastre. Et l'or, la plupart de notre or, est parti aux Pays-Bas. Si vous regardez pendant la Seconde Guerre mondiale, où ils sont allés chercher l'aluminium, ici. Oui, la compagnie d'aluminium était là. Et la famille royale des Pays-Bas avait des parts dans cette compagnie. Nous avons des richesses, du gaz ou du pétrole au Suriname, mais pour assurer notre avenir, nous devons nous éduquer afin de construire notre pays. Nous avons besoin de rebâtir nos infrastructures parce que c'est en mauvais état, vous avez pu le constater. Les marrons ont les mêmes besoins que les gens des plantations parce qu'en forêt, il n'y a souvent pas d'école, pas d'électricité et pas d'eau potable. Nous devons construire tout cela aussi pour eux.
3: C'est vrai qu'il y a des endroits très difficiles d'accès dans le pays.
2: Oui, très difficiles. Il y a des endroits uniquement accessibles en avion. Là où vivent les Amérindiens, par exemple, Guamala Samutu au sud, on ne peut y aller qu'en avion. Et vous savez combien cela coûte pour aller là-bas ? 3 000 euros.
3: Et il y a aussi des endroits uniquement accessibles en bateau.
2: Oui, beaucoup d'endroits sont uniquement accessibles en bateau. C'est un gros problème parce que cela peut prendre la journée pour y aller. Le Suriname est un grand pays, donc il y a beaucoup à faire, à construire, mais nous n'avons pas l'argent.
6: What the leaders said, and of course what came out of the consultation is, you cannot pay for what happened.
7: Ce que les leaders ont exprimé, et ce qui bien sûr est ressorti de nos consultations, c'est que vous ne pouvez pas payer pour ce qui s'est passé.
6: How much are you going to
7: Combien allez-vous demander aux Pays-Bas pour les viols qu'ils ont commis pendant l'esclavage? On ne peut pas. Combien allez-vous leur demander pour avoir arraché un bébé à sa mère, l'avoir noyé dans une bassine avant de le rendre mort à sa mère? C'est toujours dans la mémoire des gens. Donc parler d'argent et des 66 millions comme si c'était la question, vous passez à côté. Ici, on trouve toujours, à l'intérieur des terres, des communautés où il n'y a pas de chiens, parce que les chiens étaient utilisés pour chasser leurs ancêtres qui fuyaient l'esclavage. Donc certaines choses sont toujours là, et des recherches ont prouvé qu'il y a des traumas transgénérationnels. Les Pays-Bas ont une responsabilité morale. Ils doivent prendre des initiatives et traiter des questions toujours présentes dans notre communauté qui sont le résultat de l'esclavage. Donc la question de ce qui s'est vraiment passé et de comment nous pouvons avancer va bien au-delà de parler d'argent et de comment cette question sera traitée.
6: We have a diaspora.
7: Nous avons une diaspora aux Pays-Bas. La moitié de notre population habite aux Pays-Bas. Et la manière dont ils sont traités, même si certains ont accepté la citoyenneté néerlandaise, démontre bien qu'il n'y a pas d'égalité. Ce n'est pas une règle, mais on entend beaucoup de plaintes des Surinamais qui se sentent marginalisés et discriminés, oui. Si vous voulez avoir une relation équilibrée avec le pays, c'est essentiel d'écouter ces personnes, de les respecter. Et si vous menez des projets, de voir ce qu'elles veulent réellement et pas ce que vous pensez être meilleur pour elles.
6: En 2010,
8: j'ai écrit un livre sur les réparations. J'ai calculé plus ou moins
9: En 2010, j'ai écrit un livre sur les réparations. J'ai calculé plus ou moins ce qui devait être payé comme réparation. Et ce livre a été remis au gouvernement hollandais durant le process.
3: Comment avez-vous calculé le montant ?
9: J'ai calculé selon une perspective très large.
8: J'ai calculé le net present value of.
9: Ce que j'ai fait, c'est que j'ai calculé la valeur nette actuelle des indemnités qui ont été versées aux propriétaires d'esclaves hollandais à l'abolition, c'est-à-dire un montant de 300 florins par esclave à l'époque. Pour le Suriname et la Caraïbe, à l'époque, en 2010, c'était la première étude quantitative. La dernière analyse que j'ai vue est celle du Brattle Group, un groupe américain. Ce qu'ils ont fait, c'est qu'ils ont divisé les crimes contre l'humanité pour l'esclavage en 8 parties différentes. Et pour chaque partie, ils ont fixé un montant. Et ils arrivent à un montant inimaginable, 3 000 milliards de dollars américains.
3: Et vous, combien aviez-vous calculé?
9: À peu près 55 milliards d'euros.
8: My opinion on what slavery has been in Suriname.
9: De mon point de vue, l'esclavage au Suriname a été un enfer sur terre pour ceux qui vivaient à l'époque.
8: It's inimaginable.
9: C'est inimaginable. Donc, le montant que vous demandez en réparation est également inimaginable. Mais l'économie de toutes les nations peuvent l'absorber.
8: And Suriname is part of CARICOM.
9: Le Suriname fait partie de la CARICOM, et la CARICOM a ce plan en 10 points pour la justice réparatrice. La seule contrainte de ce plan est qu'ils ont fait une analyse qualitative, mais pas quantitative. Cela reste à faire.
3: Est-ce que vous pensez que les Pays-Bas sont sincèrement engagés sur le chemin des réparations ?
9: Je ne crois pas. Ils ont essayé de semer la confusion ici quand le roi était là. Il y avait le ministre néerlandais des Affaires étrangères, M. Van Wiel, qui a voulu parler d'un fonds de 200 millions pour les réparations. Mais il a été stoppé par la présidente du Suriname, qui l'a corrigé en disant
8: «
9: Vous parlez d'un fonds de conscientisation que vous avez créé, mais nous, on réfléchit aux réparations d'après le plan en 10 points de la CARICOM. »
7: Vous savez, dans notre culture, ce n'est pas comme ça qu'on fait les choses. On ne présente pas ses excuses et ensuite on décide, voilà l'argent, mais on vous dira quoi faire avec. Vous voyez, les 66 millions, c'était une chose qui vient des Pays-Bas, pas de nous. Ils n'ont pas interagi avec nous, donc on ne peut pas leur dire quoi faire avec leur argent. Mais si vous voulez vraiment travailler sur le passé, alors il faut nous consulter et nous discuterons ensemble de la meilleure manière pour y répondre. Donc c'est une indication, un test, pour voir comment vous répondez après avoir présenté vos excuses. Allez-vous décider que ce qui suit doit se passer selon vos règles, votre point de vue? Et je ne sais pas ce qu'ils vont faire, et c'est OK. Mais cela ne répond pas à toutes nos interrogations et à comment nous pouvons envisager les problèmes liés à l'esclavage. Comme c'est une histoire collective avec les Hollandais, nous ne voulons pas que ce soit notre problème, celui des Surinamais, des descendants. Les Hollandais font aussi partie du problème. Ce sont eux qui l'ont créé. Et nous voulons voir comment ils y répondent. Ce n'est pas « on aide le Suriname parce que le pays a un problème avec l'esclavage ». Non, vous avez créé le problème dans le passé. Et laissez-nous vous aider pour résoudre le problème. Voilà le comportement que nous aimerions voir. Et c'est aux Pays-Bas de démontrer que leurs excuses sont sérieuses et qu'ils peuvent agir en accord avec ces excuses. C'est-à-dire traiter autrement les gens, avec respect, dignité, écouter leurs opinions et marcher, travailler ensemble. C'est à eux de voir. On ne peut pas les forcer. Mais au moins, si vous reconnaissez les erreurs du passé et présentez des excuses, alors la façon dont vous vous comportez doit en témoigner.

0: Alors là, nous sommes à Kourou, face à l'océan, face aux îles du Salut et à l'île du Diable, là où la tragédie de Leuven a commencé. Et j'ai donné rendez-vous à Monsieur Bruno Apoyou, qui est vice-président du Grand Conseil coutumier de Guyane et capitaine aussi du village Bonny de Kourou. Monsieur Apoyou, vous êtes Bonny. On s'était parlé il y a déjà 4 ans, quand il y avait des scientifiques français et hollandais qui cherchaient le navire négrier, le Leusden. Oui. Et vous nous aviez dit, vous m'aviez dit à l'époque, en fait, il faudrait que quelqu'un des Pays-Bas vienne demander pardon.
1: Et je le répète encore, c'est quelqu'un responsable du Pays-Bas qui doit venir et qu'on puisse faire le nécessaire avec les chefs coutumiers qu'il faut pour demander pardon pour eux. Mais il faut que le Pays-Bas, à toute sincérité, puisse demander pardon pour ces crimes commis par les leurs. Le monde bushinengue aujourd'hui ne se trouve pas uniquement au Suriname, puisqu'il y a eu le marronnage en Guyane. Donc c'est là aussi mérite qu'on leur demande pardon. Ce n'est pas venir au Suriname voir le gouvernement surinamais, parler avec eux, proposer des sous et dire qu'on a demandé pardon.
0: Oui. Est-ce que vous pensez, Monsieur Apoyou, en tant que vice-président du Grand Conseil coutumier de Guyane, qu'il serait quand même nécessaire pour peut-être tous les chefs coutumiers amérindiens, bushinengués, d'organiser une grande cérémonie d'apaisement à Walayalimapo?
1: Non. L'apaisement, quand on prie dans nos chapelles, etc., on demande de l'apaisement de tous nos morts qui ont subi l'esclavage, c'est une chose. Si on demande un apaisement...
0: Pour les âmes des morts.
1: Les âmes des morts, là où s'est passé le truc, qui veut dire qu'on demande un apaisement aussi pour celui qui a commis les méfaits. Mmh. Et il n'a pas demandé pardon. Vous savez, chez nous les Bushinengue, tant que vous ne demandez pas pardon à nos morts, ils vont vous poursuivre. De génération en génération, ça va vous poursuivre.
0: C'est comme une malédiction.
1: Oui, c'est une malédiction vis-à-vis des gens qui ont fait ce coup-là. Tant qu'ils ne demanderont pas pardon, ils n'auront pas la paix.
0: Quand on pense à cette histoire du Leusden, ces 664 morts qui sont toujours aujourd'hui au fond de l'eau.
1: Aujourd'hui, tant que la Hollande ne demandera pas pardon pour que nous puissions faire des prières pour que les âmes des 600 et quelques personnes trouvent la paix, la Hollande n'aura jamais la paix.
2: Aujourd'hui, afin de trouver la paix, mais aussi la justice, les demandes de réparation se multiplient auprès des puissances européennes esclavagistes. L'épave du Leusden, elle, gît encore comme la mémoire de ses naufragés au fond des eaux atlantiques, à quelques encablures du rivage d'Awala-Yalimapo. Dans le sillage du Leusden au Suriname, c'était un reportage de Laetitia Fernandez. Un immense merci à Laura Larry, merci à tous les intervenants rencontrés durant ce reportage, merci aux voix amies pour toutes les traductions et merci enfin à Kaina Benissad. Laura Larry, Céline Develay-Mazurel, on vous salue, auditeurs d'ici et d'ailleurs. 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
4: Lundi 21 septembre, bonsoir à tous, ravi de vous retrouver. C'est l'heure de la session soirée de l'info sur RFI, 3 heures d'actualité. C'est parti, au programme dans 10 minutes, le grand reportage qui ce soir va nous emmener à la rencontre des expulsés de Donald Trump. Ils sont au moins 25 000 à avoir dû quitter les États-Unis depuis le début du second mandat du président américain. Beaucoup vers des pays qui ne sont pas les leurs, où ils n'ont ni famille, ni repères. C'est l'aboutissement de plusieurs mois d'enquête de RFI au sein d'un consortium de 26 médias internationaux coordonnés par Forbidden Stories. Juste après, le débat du jour. Alors ce soir, on va évoquer la Russie. Ces dernières semaines ont été marquées par une intensification d'incendies.

0: d'incidents en Europe imputés à chaque fois à Moscou. Des attaques de drones, principalement en Allemagne, en Pologne, en Lituanie. Notre question ce soir, est-ce que la Russie veut une guerre totale? Car évidemment, tout ça s'intègre dans le contexte du conflit en Ukraine qui se poursuit. Quelles sont les intentions de Moscou? Quelles perspectives? Réponse à suivre dans 30 minutes. Dans une heure, le grand journal du soir, le dossier nous emmènera à New York, où ce lundi s'ouvre la semaine de haut niveau de l'Assemblée générale des Nations Unies. 18h30 TU, Afrique Soir, première édition de ce lundi. 19h10 temps universel, dans 2h10 le grand entretien du soir avec Claudine Monteil, féministe historique, diplomate. Pendant 16 ans, elle a été aux côtés de Simone de Beauvoir. Où en est aujourd'hui la lutte féministe? Eh bien, elle posera, Frédéric Genot posera cette question. Ce sera dans le grand entretien du soir. Et puis, Accent d'Europe en Allemagne, ce soir, au lendemain d'élections qui ont confirmé la poussée de l'extrême droite. Nous serons à Guben, dans l'est du pays. En 30 ans, Guben a perdu la moitié de sa population, comme de nombreuses villes de l'ex-RDA. Mais la municipalité refuse de se résigner. Ce sera à 19h40, temps universel. Voilà pour le programme, pour l'heure 17h02 TU. Bonsoir Adrien Delgrange.
1: Bonsoir Romain Ozoui, bonsoir à toutes et à tous.
0: À la une de votre journal ce soir, la situation au Yémen.
1: Une guerre entre rebelles houthis et forces gouvernementales qui dure depuis des années mais qui s'intensifie depuis maintenant quelques semaines. Guilhem Deltey, bonsoir.
2: Bonsoir Adrien.
1: Les combats se poursuivent donc entre les houthis, hein, ce groupe rebelle soutenu par l'Iran qui contrôle le nord-ouest du pays, et les forces gouvernementales yéménites appuyées par l'Arabie Saoudite.
2: Oui, des trois plus grandes villes du pays, Taïz est la seule qui ne soit pas tombée sous le contrôle total des Houthis. Elle est divisée depuis 2015. Taïz est aussi la capitale du gouvernorat auquel est rattaché le détroit de Bab el-Mandeb. Ce point d'entrée dans la mer Rouge est lui désormais contrôlé par les Houthis depuis 10 jours. Mais les forces gouvernementales veulent impérativement limiter leur recul et ne pas permettre aux Houthis une prise qui serait très lourde de sens. Pour le gouvernement yéménite exilé en Arabie Saoudite, l'annonce ce lundi du chef d'état-major de l'unité en charge de Taïz est donc un soulagement. Selon le général Al-Majidi, des soldats et des combattants tribaux ont en effet réussi à libérer plusieurs secteurs situés aux abords de la ville. Une petite avancée qui empêche les rebelles d'intensifier leur siège de Taïz. Mais les victoires des forces gouvernementales sur le terrain restent limitées. La coalition peine à contenir la poussée des Houthis et les dirigeants yéménites comme saoudiens multiplient les appels à Donald Trump. Selon le New York Times, le président états-unien a changé d'avis à plusieurs reprises ces derniers jours, mais pour l'heure, Adrien, il refuse de s'impliquer dans ces combats.
1: Guilhem Deltey, à 21h30, temps universel ce soir, Emmanuel Macron va rencontrer à New York Donald Trump. Il s'agira pour le président français de tenter de convaincre son homologue américain de, je le cite, « maintenir l'effort de soutien à l'Ukraine et de renforcer la pression à exercer sur la Russie ». Avant de s'entretenir avec le président américain, le président français dit aussi vouloir bâtir une solution de paix pour le détroit d'Ormuz, la clé pour que les marchés des carburants se détendent. Le détroit d'Ormuz, l'un des endroits les plus scrutés de la planète en ce moment, où deux navires ont été touchés aujourd'hui par des attaques. Le détroit d'Ormuz, au cœur de la guerre entre l'Iran et les États-Unis. Aujourd'hui, le capitaine d'un navire transportant du gaz de pétrole liquéfié a signalé que son bateau avait été touché par des débris de projectiles, indique l'agence de sécurité maritime britannique. Et un peu plus tôt dans la journée, cette même agence avait déjà rapporté qu'un autre navire battant pavillon britannique avait aussi été visé par un projectile. Deux membres d'équipage ont légèrement été blessés. 19h05 à Paris, en Europe, la politique allemande, après deux élections régionales hier qui ont débouché sur deux défaites de son parti, la CDU, la conférence de presse du chancelier allemand ce lundi était très attendue. Comme hier soir, dans une déclaration après la fermeture des bureaux de vote, le chef du gouvernement a dit vouloir écouter les inquiétudes de ses concitoyens tout en poursuivant les réformes jugées nécessaires.
3: Nous voulons poursuivre le processus de réforme, mais nous savons également que nous devons répondre aux peurs et aux inquiétudes de nos concitoyens. Beaucoup de personnes sont inquiètes pour leur emploi, pour leur famille, pour leur retraite, pour le système de santé. La coalition au pouvoir à Berlin a la mission historique d'apporter des réponses à toutes ces questions et de réformer le pays. Je remercie les sociaux-démocrates qui ont confirmé ce matin leur ancrage au sein de notre coalition. Cela vaut aussi pour notre parti. Nous voulons relever ensemble les défis historiques auxquels notre pays est confronté. Il en va ni plus ni moins de l'avenir démocratique de l'Allemagne.
1: Friedrich Merz, le chancelier allemand. Pendant ce temps-là, le parti du président russe, Vladimir Poutine, Russie unie, a remporté un nombre record de sièges lors d'élections législatives sans aucune opposition face au parti du Kremlin. Seules des formations soutenant à des degrés divers Vladimir Poutine et la poursuite du conflit en Ukraine ont été autorisées à participer. Le seul parti ouvertement opposé à la guerre, la Bloco, avait été écarté au niveau national. On en vient à ces frictions sur la ligne Moscou-Rassemblement national. Alors que le parti de Marine Le Pen est depuis longtemps accusé de complaisance avec la Russie, la candidate à l'élection présidentielle et son bras droit, Jordan Bardella, ont publié ce week-end un communiqué pour afficher leur prise de distance avec Vladimir Poutine dans un contexte de tensions croissantes en Europe et d'actes d'intimidation attribués à Moscou. Le Kremlin a depuis réagi, Thomas de Saint-Léger.
4: Une réponse sèche, lapidaire, du porte-parole de la présidence russe, Dmitri Peskov.
5: Nous sommes en désaccord catégorique avec de telles déclarations, nous ne les acceptons pas. La Russie ne menace pas la France, ni aucun autre pays européen.
4: Dans un communiqué d'une rare fermeté à l'égard de Moscou, Marine Le Pen et Jordan Bardella dénonçaient les intimidations, les actes hostiles de la Russie, citant la saisie d'actifs de sociétés françaises et européennes, la multiplication d'opérations menées en Europe dans une logique qualifiée par l'UE de guerre hybride, accusation une nouvelle fois rejetée par le Kremlin.
5: Le président Poutine l'a répété à plusieurs reprises, nous n'avons aucun différend avec quelques pays européens que ce soit qui pourrait donner lieu à de graves désaccords. Il n'y a ni menace ni chantage de notre part.
4: Des explications habituelles, souvent suivies de mises en garde contre l'intensification de l'aide à l'Ukraine ou de déclarations plus brutales des voix les moins modérées, habituées justement aux sorties tonitruantes, l'ancien président Dmitri Medvedev dit ce soir du Rassemblement National qu'il est, je cite, devenu un parti européen ordinaire, russophobe et soutien des nazis de Kiev.
1: Enfin, plus de 70 ans et pas une ride. La comédie musicale Singing in the Rain est depuis ce week-end à l'affiche du Théâtre du Lido sur les Champs-Élysées à Paris. Claquettes, humour, romance et bien sûr, la pluie la plus célèbre du cinéma est également au rendez-vous, Carmen Lunzmann.
6: C'est l'une des scènes les plus iconiques du cinéma. Gene Kelly chantant et dansant sous la pluie, sourire aux lèvres, parapluie à la main. Près de 75 ans après sa sortie, Singing in the Rain continue de séduire les foules. Son secret, selon le metteur en scène Robert Carson,
7: c'est surtout cette histoire improbable mais qui miraculeusement fonctionne avec le défi dans les années 50 de prendre les chansons écrites 30 ans avant pour créer le premier jukebox. Good morning, good morning.
6: Cette histoire nous ramène à Hollywood en 1927, au moment où le cinéma muet bascule vers le parlant.
7: On ne peut pas voir ce spectacle sans penser à la tragédie aussi de cette époque. Beaucoup de gens ont perdu leur travail, se sont suicidés. Et bien évidemment, on peut penser à l'intelligence artificielle qui, comme tout développement technologique, comporte ses dangers.
6: Pour raconter cette histoire avec les outils d'aujourd'hui, le Canadien s'appuie sur des écrans géants qui se fondent dans le décor. Avec 240 costumes sur mesure, une troupe britannique de haut vol et des séquences tournées au château de Versailles, le Lido déploie un feu d'artifice de paillettes, claquettes, chorégraphies et de pluie, grandeur nature. Impossible de quitter la salle sans chantonner.

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2: Bonjour, ici Erdua et c'est l'heure de l'interview avec au studio Azul Tomé. Bonjour.
3: Bonjour.
2: Azul, vous êtes ici pour nous parler de plusieurs sujets et on peut commencer avant tout sur celui de cette association créée en juin, je crois, et qui s'intitule Graines des Cendres. C'est une association qui vous a organisé et peut-être pérennisé aussi la permaculture et notamment en contexte de guerre, d'occupation et d'instabilité. Vous parlerez peut-être de ce qui a initié cette association en se référant à une qui est basée au Liban. Et puis, vous nous parlerez ensuite de quelques actualités, notamment celles vous concernant. Voilà. Alors, avant tout, Graines des Cendres, c'est un désir voulu par vous et d'autres.
3: Bonjour, merci. Bonjour. De m'inviter, de nous inviter. Donc moi, je suis franco-libanaise, je suis née à Beyrouth dans les années 60. Et Graines des Cendres est une asso afin de créer des ponts entre la France et le Liban. Et comme vous avez noté, c'est à travers des projets de permaculture et aussi des paysannes, des paysans qui sont au Liban. Donc on crée des cagnottes ici, par exemple, ou des événements pour lever des cœurs, lever les fonds, pour soutenir des projets au Liban. Donc il y en a un qui est soutenu depuis le mois de juin, et il y en a un deuxième qui va bientôt être soutenu. Donc, Graines des Cendres, c'est aussi un symbole, c'est-à-dire que le pays est vraiment en cendres de 51 ans de guerre, d'occupation, d'effondrement systémique. Et nous aimons la vie, nous voulons poser des graines sur ces cendres. Donc, c'est notre résistance en disant on croit à la vie et on va planter des endroits de permaculture, des endroits d'éducation, des endroits de partage. Et voilà un peu le... Voilà. C'était quoi l'autre question?
2: Il n'y avait pas forcément une autre question, ouais. C'était par rapport à vous ensuite. Et ces cendres, pourquoi ce symbole? Est-ce que quels sont justement les sols présents au Liban? Est-ce qu'ils sont... asséché? Est-ce qu'il y a de la verdure? Comment est-il?
3: Oui, c'est vrai que pour l'assaut, je pensais plutôt au centre de la guerre. Et il y a eu un tournant dans ma vie. À un moment, je me suis dit, en fait, ça ne s'arrête pas. Ça ne s'arrête pas. Donc, il faut accepter les cendres, presque, en disant, il y en a de plus en plus. Il y a de plus en plus de villages, mais détruits, aux cendres, à cendres. Par rapport au sol, là-bas, c'est varié. Ça ressemble beaucoup à ici, en fait, dans certains... Mais il y a la sécheresse là-bas aussi, il y a le changement climatique pareil qu'ici. Et c'est vrai que cette année, ça a un autre sens, parce que je vis donc ici, dans le Diwa, et qu'on a eu beaucoup de feux. Et je vous disais, justement, juste avant qu'on commence cette émission... que les Libanaises, les Libanais sont des pionniers, en fait. Je pense qu'elles ont beaucoup de choses à nous apprendre en temps de crise, parce que ça fait 51 ans qu'on connaît, voilà, comment s'adapter à l'effondrement, comment s'adapter à la guerre, comment s'adapter au moment d'instabilité.
2: Justement, je reviendrai bien là-dessus. C'est donc depuis une cinquantaine d'années, la guerre a lieu sur ces terres du Liban. Est-ce que cela a impliqué la population de s'adapter à ce type de conflit, à ce conflit même? Et est-ce qu'une résilience est possible dans cette situation, ou alors cela va toujours en descendant?
3: C'est vrai que là, on atteint un stade où on n'en peut plus. Il y a eu un moment, c'est vrai que la résilience libanaise ou palestinienne, on en parle souvent. Ah, c'est des gens résilients, ils se relèvent, ils s'adaptent. Depuis l'explosion du port en 2020, les conversations changent, c'est-à-dire qu'on n'en peut plus, que les gens sont fatigués, épuisés. Et moi, ouais, c'est dur ce qui se passe. Et là, on vient de perdre 10% de notre pays. Le sud est occupé. Les rivières sont explosées. Enfin, c'est vraiment... Donc, qu'est-ce qu'on fait ? Il y a quand même une résistance parmi les jeunes. Et c'est ça que Graines des Cendres soutient. C'est des jeunes qui ont encore des rêves de planter la vie et d'être un peu plus dans la souveraineté alimentaire et des semences.
2: Comment s'organise justement cette association ? Est-ce qu'elle a le partenariat ou le soutien de collectivités ou peut-être de l'État libanais ? Je ne sais pas. Hein. Ah, je pose la question.
3: Oui, oui, c'est intéressant. Donc oui, on est en lien fort avec deux collectifs particulièrement. C'est Bouzourouna ou Jouzourouna. Il y en a un, et c'est eux qui protègent et qui travaillent pour la souveraineté des semences, qui protègent les semences, et qui nous ont envoyé beaucoup de semences pour lever des fonds pour Graines des Cendres, qui ensuite, ces fonds retournent au Liban pour soutenir des projets. Et il y a Soils, qui est une école, une association, pour former les gens en permaculture au Liban. Et donc, nous sommes en lien direct avec ces personnes-là. Et le premier projet que Graines des Cendres soutient s'appelle Alchimia. Et c'est tenu par un jeune homme, Hassan, qui a été formé dans cette école de permaculture. Et voilà, donc il a un terrain, il a reçu de l'argent de la cagnotte qu'on a créée pour acheter des graines, pour acheter de l'eau, pour préparer son jardin. Et il invite des gens il transmet en fait ses connaissances aux enfants. Enfin, c'est un très très beau projet. On pourrait peut-être mettre le lien. Il y a un réseau vraiment très très solidaire au Liban. Je pense qu'on devient très solidaire quand on est sous les bombes et sous les drones et sous l'occupation.
2: Peut-être pouvons-nous situer ce qu'est le Liban aujourd'hui ce qu'on peut estimer la population à l'heure actuelle ?
3: La population, depuis le 3 mars, il y a eu une sorte de... à cause de l'occupation, il y a eu 1 million de personnes qui ont été déplacées, toujours déplacées. On est, je pense, au Liban, on est autour de 6 millions. Et les Libanais, la diaspora libanaise, on est, je ne sais plus, une quinzaine de millions dans le monde entier. Y a beaucoup de Syriens, il y a des camps palestiniens, il y a les Arméniens, il y a 18 sectes religieuses qui vivaient tout à fait bien avant qu'on les ait fracturées. Donc c'est un pays fatigué, mais qui se débrouille, je sais pas comment dire. On est inquiet, voilà. En fait, c'est ça que peut-être, j'ai dans le cœur là, c'est qu'il y a une grande inquiétude de ce qui va se passer. Mais il faut continuer à croire à la vie pour nos enfants. Moi, je suis grand-mère maintenant. Pour nos petits-enfants, il faut y croire, il faut poser ses graines dans. Et j'ai envie de dire aux personnes qui nous écoutent, si vous voulez soutenir ce projet, vraiment merci. On fait pas mal d'événements, on vient d'en faire 4 là, en une semaine.
2: On peut d'ailleurs en parler un peu rapidement.
3: Ouais, c'était merveilleux. De ces 4 événements. Oui, bien sûr. Il y avait un à l'avant-poste où on a montré un documentaire sur la souveraineté des semences de Bouzourouna Jouzourouna, qui veut dire en arabe nos graines sont nos racines. Et on a eu une visio directe avec le Liban, c'était vraiment superbe. Et ensuite, les deux forums des associations, une au Châtillon, une à Die, et au Barabok, on a rejoint Badia qui chantait. Et c'était vraiment superbe. Solidarité ici dans le Diwa pour la Tunisie, la Palestine, le Liban. Donc c'était joyeux. Et puis moi, peut-être qu'on peut en parler maintenant, c'était aussi une réponse à ne pas se cacher, à ne pas disparaître sous des menaces que j'ai reçues très très très très très, très, très, c'est très très grave ce qui s'est passé à Châtillon, où j'ai été ciblée 4 fois, menacée de mort et que ma maison soit brûlée avec aussi des autocollants très très fascistes et haineux. Donc ça a été très effrayant et je me suis un peu écroulée, et puis je me suis relevée. Et sentant toute cette solidarité derrière des gens qui se sont relevés sous des menaces. Et voilà, donc c'était ces 4 événements assez rapprochés. C'était une façon de dire, oui, on est un peu ébranlé par ce qui vient de se passer, mais on va pas se cacher. On va continuer à planter des graines dans les cendres. Et voilà pourquoi ces 4, c'était un peu rapproché, mais voilà, c'était très bien. Et dans le futur, on va essayer de... Adi, il va y avoir la foire de l'automne et de l'agriculture le samedi 3 octobre. On va essayer de rejoindre ça avec l'asso. Et moi, je pars au Liban en octobre, donc on va consolider les liens là-bas et puis je reviendrai avec des nouvelles.
2: On parlait de cette déliquescence hein, du Liban, vécue par la population. Et il y a cette organisation aussi de pouvoir se relever toujours avec la jeunesse, avec cette association Soils, par exemple. Et quels sont les, je vous demandais, quels sont les soutiens qui existent pour vous aider dans cette association qui se trouve au Liban?
3: Bon, moi, je ne fais pas partie de Soils.
2: D'accord.
3: Non, c'est une collaboration, ça fait partie de notre réseau de soutien.
2: Oui, mais je veux dire, est-ce qu'eux-mêmes ont un soutien sur place?
3: Eux-mêmes?
2: Oui.
3: Ben, ils ont un lieu et c'est une asso, donc ils reçoivent aussi des fonds. Et puis, il y a des gens qui viennent se former, qui payent pour devenir permaculture, voilà, amener la permaculture au Liban.
2: Comment se présente la permaculture au Liban? C'est pas le... Si, quoique vous disiez que c'était un peu le même paysage qu'ici.
3: Ah oui, oui, mais juste, oui, ben j'ai écrit un article en juin d'ailleurs sur comment la permaculture en temps de guerre, d'occupation et de crise doit se transformer. Moi, j'ai été formée en permaculture à Londres. Donc c'était pas sous les bombes, c'était pas sous la guerre. Oh, c'était privilégié, hein. On pouvait bien. Je sais pas si vous connaissez la permaculture, mais il y a 3 éthiques et 12 principes. Voilà, on peut observer un morceau de terrain pendant 1 an pour voir où les animaux. Mais au Liban, on peut pas. On peut pas avoir ce luxe. Donc il y a beaucoup d'adaptations. Les 3 éthiques qui sont, je pense en anglais là parce que je l'ai appris en anglais, mais on prend soin de la terre, on prend soin des humains et on partage équitablement nos ressources. Et ben c'est pas aussi stable sous la guerre. On fait ce qu'on peut. En fait,
2: il y a tout à réorganiser parfois.
3: Et vite.
2: L'accès à l'eau, dans l'urgence aussi.
3: Et dans l'urgence. Mais ce qui est fort au Liban, c'est parce qu'ici, je me rends compte que l'entraide, que tout ça, c'est encore un luxe. On le fait, bon, on le fait, c'est parce que c'est sympa. Mais quand on est en crise tout le temps, c'est une question de vie ou de mort. On peut pas juste avoir le choix d'être dans l'entraide. Si t'es pas dans l'entraide, si t'as pas un réseau de solidarité, bah tu meurs, et tes enfants aussi, et tes parents aussi. Et j'en parlais à des amis libanais hier, si ces menaces que j'ai reçues avaient été au Liban, le village entier se serait mobilisé, même s'il y a des disputes entre les villageois. Tandis que Châtillon s'est pas mobilisé. Et ça, c'est dur, ça m'a informé en fait, parce que on pense peut-être qu'il y a encore un choix, on peut encore se cacher ou se fâcher ou se être en colère ou penser que si toi en face de moi tu te fais menacer, j'ai rien à voir avec ça. Au Liban, le village entier serait devant ma porte, ils auraient cherché, ils auraient été actifs. Là, il y a la police qui est venue parce que j'ai demandé, on a ouvert une enquête. Il faut que j'attende 3 mois pour les résultats d'ADN. Mais il n'y avait pas... C'est moi qui ai fait mon enquête. C'est moi qui ai été avec des morceaux de papier, parler aux voisins. C'est moi qui ai dit... Oh, c'est... Ben, c'est révélateur, en fait, de ce qui s'est passé. C'est révélateur. On pense qu'on a encore le choix.
2: Et comme vous le disiez, donc, vous-même avez procédé à une enquête. Donc, du temps passé pour ça, au lieu de le consacrer sur un autre travail.
3: Ben oui. Et d'ailleurs, j'en profite pour faire un petit appel à témoins. Donc, les menaces se sont faites entre le 5 août et le 16 août. Menaces de mort écrites sur ma porte, des mots de menaces de brûler ma maison. Si jamais quelqu'une ou quelqu'un a vu quelque chose, moi j'habite entre l'école et l'église à Châtillon-d'Yvoix. S'il vous plaît, prenez contact avec moi mais, ou avec le 17. Il y a une enquête d'ouverture, c'est très grave et en même temps, bah, il ne se passe pas grand-chose. Donc j'ai découvert que la menace avait été écrite sur l'écho de Châtillon qui n'a été distribuée que dans les boîtes aux lettres de Châtillon. Et moi, ce que je pense, ce sont des résidents secondaires qui m'avaient déjà menacé en août dernier quand j'étais revenue d'Égypte où on a essayé de marcher vers Gaza. Et donc, il y a quelque chose par rapport au mois d'août. Et ça me... Voilà. Donc, si jamais vous avez vu quelque chose, s'il vous plaît. Et moi, ce que j'aimerais, c'est pas qu'on leur casse la gueule et qu'on leur casse les genoux. Je sais pas quoi, ce que j'ai entendu dans le village. Je suis très intéressée par la justice restaurative. Et moi, ce que j'aimerais, c'est que si ces personnes sont arrêtées, quand ces personnes seront arrêtées et qu'elles seront jugées, qu'on puisse ouvrir un espace de justice restaurative. Parce qu'en tant que victime, je me rends compte, j'ai des questions à poser à ces personnes qui menacent une femme. En plus, il y a tout ce côté-là, une femme, une grand-mère, qui ne répand que la solidarité, l'amour. Et j'aimerais poser j'aimerais leur poser une question, mais pourquoi vous faites ça ? Vous ne me connaissez pas, vous n'avez même pas voulu une conversation. Vous avez fait ça incognito. Donc voilà.
2: Avec peut-être une orientation d'accusation d'antisémitisme de votre part.
3: Non, c'était peut-être. Non, ils ont pas écrit ce mot. Ils ont juste dit que j'étais pro Hamas et qu'ils allaient brûler ma maison et que Israël allait tous nous tuer et des autocollants. Contre Hamas, contre Hezbollah, contre des Houthis, contre LGBT. Enfin, ça m'a rappelé à un moment, les années 30 peut-être, j'étais pas née, mais où tout ce qui était différent, il y a de la haine contre tout ce qui était différent. Mais voilà, il y avait des autocollants, donc j'ai fait une enquête sur la source de ces autocollants, donc j'ai un site, j'ai trouvé le site qui crée ces autocollants et les distribue gratuitement. Il n'y a que de la haine. Ce site n'a que des autocollants de haine contre tout. Ouais, principalement, contre. Enfin, j'ai pas tout lu, j'ai pas tout regardé. C'était vraiment dégoûtant. Mais voilà d'où ils venaient. Et que quelqu'un vienne à Châtillon, on dit ouais, mon col est tout autour de ma maison et sur le nom de mon asso. C'est vrai que j'ai été très, très ciblée personnellement, et la sauce et Graines des Cendres aussi. Et c'était en pleine journée, le matin, au jour du marché, il y avait plein de gens. Voilà, donc que faire avec ça ? Mais en tout cas, ça se rapproche de nous.
2: Alors, par rapport à tout cela... Azoul Tomé, votre engagement est depuis longtemps
3: Oui, je crois que quand on vient... Moi, je suis une enfant de guerre. J'étais enfant pendant la guerre au Liban, quand elle a commencé. Et ma première manif, je pense que j'avais 14 ans à Paris, parce qu'on est parti. Et je portais le keffiyeh déjà à 14 ans pour la libération de la Palestine. Et je suis engagée depuis toujours. J'ai vécu 35 ans en Angleterre, donc j'ai rejoint Extinction Rebellion, j'ai rejoint le mouvement de transition, d'adaptation profonde. En fait, tous ces mouvements pour protéger la vie, Ben, c'est depuis toujours, je pense, depuis l'enfance. En fait, je pense qu'on est, quand on est secoué par la guerre et par l'occupation, ben, on devient ça. On devient pour la vie, on devient pour protéger la vie. Puis là, j'ai été maman, je suis grand-mère, je veux protéger la vie. Et je veux protéger et être en solidarité par les peuples opprimés. Voilà, et par les êtres opprimés, pas juste les humains. Aussi, c'est des lieux opprimés, des êtres opprimés, des humains opprimés. Et la situation au Liban et en Palestine est une catastrophe. Et là, à côté de moi, j'ai juste un petit livre que j'ai écrit quand je suis revenue de la marche pour Gaza, où on a été tabassé très très très violemment, et c'était vraiment difficile. Et il y a quelque chose en moi peut-être assez naïf, mais qui ne comprend pas pourquoi on n'est pas 20 millions à marcher vers Gaza. Je ne comprends pas pourquoi on pense que ce qui se passe là-bas, ou à Beyrouth, ou au Liban, est terrible, mais on ne veut pas, lâcher prise de notre confort et de notre privilège. On veut que les choses changent, mais sans se donner. Et voilà, donc j'ai un rêve et je l'ai écrit en petit livret qui est aussi pour lever des fonds. C'est la marche des graines vers Gaza.
2: C'est un livre.
3: C'est un petit livre que j'ai écrit en trois langues, et en français, en anglais et en arabe.
2: Qui est disponible où?
3: Qui est disponible, si on peut mettre mon email.
2: Oui, bien sûr, on mettra sur la page de l'émission.
3: Voilà, donc quand on a des stands avec les graines des cendres, ces petits livrets sont à vendre pour lever des fonds. Et c'est ce rêve d'être 20 millions à marcher vers Gaza, à marcher vers Beyrouth. Et à prendre, c'est radical en fait. Je demande la radicalité. Et ça nous coûte, mais ça devrait nous coûter la solidarité dans l'action. Voilà. Donc c'est ma vie, oui. Je pense que je serai activiste jusqu'à la fin de ma vie. Inch'Allah.
2: Le souhait de venir dans le Diwa, pour vous, c'est peut-être le souvenir de cette ère du Liban, comme vous les trouviez un peu similaires. Et est-ce que c'est aussi créer de la permaculture également sur le Diwa?
3: C'est intéressant cette question, parce que je suis venue inconsciemment par accident. En fait, je suis partie d'Angleterre parce que Brexit... C'était dur. Je suis venue voir des copains à Boulk. Je devais rester 2 semaines et ça fait 5 ans que je suis de retour en France. Et je crois que c'était inconscient de reconnaître cette terre qui me paraissait familière. C'est quand des amis libanais sont venus, ils m'ont dit « mais ça ressemble tellement au Liban ici ». Et là, j'ai pleuré. En fait, je me suis dit « mais c'est ça, c'est pour ça que je reste ». Non, je ne suis pas engagée avec des projets de permaculture ici. Mais ce que je suis en train de faire, c'est de créer des liens avec des permaculturistes d'ici, avec des permaculturistes du Liban. Et on est en train de doucement créer des liens. Ce qu'on aimerait, c'est une sorte de jumelage entre des fermes d'ici et des fermes de là-bas. Ici, on fait des jumelages entre villes. Nous, on voudrait bien. Et on est en train, voilà, on est en conversation. Ça prend du temps.
2: On peut peut-être rappeler ce qui est possible de cultiver avec la permaculture au Liban, par exemple.
3: Comme plantes,
2: oui.
3: Tu veux dire
2: Est-ce qu'elles sont, ils sont similaires à ici?
3: C'est assez similaire. J'ai une nouvelle passion pour une plante. Je suis en train d'écrire des petits livres sur des plantes qui sont un peu oubliées. Il y en a une que j'aime beaucoup qui s'appelle la molochia. Et la molochia, on vend des graines pour lever des fonds, et j'en parlais à des jeunes agriculteurs du Diwa qui ont acheté ces graines, et j'ai écrit un petit livret pour les soutenir. C'est une sorte de, c'est comme une sorte d'épinard qu'on mange avec du riz, tout ça. Voilà. C'est très très très bon, et elle est en train de se disparaître un peu dans le langage, comme beaucoup de graines. La diversité commence à disparaître. Mais oui, quand je vois le jardin de Hassan, les photos de son jardin au Liban, c'est vraiment similaire à ici. C'est là, ouais, c'est les mêmes, hein, en fait, c'est les mêmes. Ouais. Sauf que là-bas, il y a des grenades, beaucoup, il y a beaucoup. Il y a des oliviers, enfin, on a des orangers, des citronniers. Voilà. Ouais.
2: Peut-être qu'ici, cela va arriver, hein, avec ces canicules. On peut peut-être penser aussi à de nouvelles espèces de plantes qui soient adaptées au territoire ici.
3: Oui, tout à fait.
2: Justement, il y a la culture, la consommation, hein, des produits frais. Il y a aussi la transformation, peut-être, le stockage, hein, de ces productions. Ça aussi, ça fait partie de la stratégie de cette association, notamment Soils, par exemple, mais Graines de Cendre également.
3: Et ça, oui, c'est exactement ce que va faire ce projet qu'on soutient au Liban, Al-Rémia, c'est qu'il va faire... Il va faire ça exactement. Donc c'est pour ça, le levée de fonds, c'est pour créer une sorte de cuisine laboratoire pour pouvoir faire ça et ensuite les vendre au marché ou dans des petits magasins pour lever des fonds et devenir autonome. En fait, notre intention, c'est de le soutenir pour le début, mais après que Hassan et son équipe deviennent autonomes, qu'ils n'aient pas besoin de cette cagnotte. Mais pour l'instant, il y aura ça, et puis il y aura aussi la récolte de ses semences à lui. Donc, de préserver ses semences, et surtout d'enseigner aux enfants. Donc, il va beaucoup, inviter des enfants, des classes, à venir sur la ferme, et à apprendre, et à planter des graines aussi, à venir récolter, et tout ça.
2: Vous-même pratiquez un peu l'agriculture?
3: Oui, j'ai eu pas mal de projets dans ma vie. Il y en a un qui était très intéressant, que j'ai beaucoup aimé. En Angleterre, après mon diplôme en permaculture, c'était en 2008. On a créé les premiers jardins sur les toits des supermarchés, où on essayait de prendre tout ce qui est resté, qui pourrissait dans les... Et on les amenait à 10 mètres, et on créait, des salades, des épices, des choses comme ça, qu'on vendait dans le supermarché d'en bas. Et il y avait des centaines d'enfants qui montaient, dans ces jardins, urbains. J'ai fait ça pendant 5 ans. Et j'ai travaillé la terre très longtemps en Angleterre. J'ai fait partie de beaucoup de projets là-bas.
2: Ouais. C'est courant, justement, au Liban, ces bâtiments qui sont ensuite des espaces verts sur leur toit.
3: Au Liban, pas trop, parce qu'il faut que ce soit très, très solide, hein, ces toits.
2: Ce n'est pas le cas.
3: Hein, non, c'est pas le cas. Donc,
2: ça nécessite quand même des constructions adaptées.
3: Oui, tout à fait. C'était à Londres, c'était c'était vraiment très, très solide. Il fallait, parce qu'on a levé avec une grue 10 tonnes de compost là-haut. C'était tout recyclé, tout upcycle. On avait fait avec des vieilles bouteilles en plastique, une serre. Enfin, c'était un lieu de partage, de rencontre, de résistance, d'essayer de nourrir une ville. Mais en fait, c'était un très très bon projet. Ça s'appelait Food from the Sky, nourriture qui venait du ciel.
2: Peut-être pour finir, est-ce que vous pourriez nous définir, selon vous, ce qu'est la permaculture?
3: C'est d'observer notre terre-mère et comment elle fait, et d'apprendre d'elle dans l'humilité. Je pense que c'est de revenir à un état d'humilité en tant qu'humain. Est-ce que ça nous ferait du bien, je pense. Voilà, de se laisser... De la laisser nous transmettre. Elle est là depuis 4,5 milliards d'années. Elle connaît quelques petites choses à nous transmettre. Voilà. Et puis d'être ensemble, de créer des liens humains aussi.
2: je recevais il y a quelques mois Pascal Wick, qui revenait justement de Cisjordanie. Il était revenu choqué des conditions qu'il a vécues là-bas, c'est-à-dire des agressions. Et donc, je pense que ça l'a réellement miné.
3: Il me disait qu'il était ébranlé comme jamais. Ouais, c'était très très dur et j'ai compris bien sûr, parce que moi aussi quand je suis revenue du Liban, j'ai passé un an il y a 2 ans, je suis revenue, j'arrivais même pas à marcher. Et oui, et Pascal, repose-toi en paix. J'espère que tu te reposes en paix parce que votre audience sait qu'il est mort maintenant et qu'on l'a enterré depuis. Et c'est très très dur ce qui se passe, c'est insupportable en fait, c'est insupportable le sadisme et la violence qu'il y a en Palestine et au Liban et bien dans d'autres pays. Donc oui Pascal, on t'honore pour tout ce que tu as fait là-bas, et tout ce que tu as été, et tout ce que tu as vécu, oui.
2: Azoul, tu parlais donc de jardin, de permaculture. Il y en a dans le Diwa que tu connais, que tu soutiens également.
3: Que je soutiens. On a des conversations, ouais. On explore. Il y a des personnes qui sont paysannes, paysans, qui ont soutenu Graines des Cendres et les événements qu'on a fait en juin. Aussi, il y a eu la marche du Liban que j'ai organisée en avril. Et donc, il y a des personnes qui se présentent, en fait, et on crée des liens. Et on va voir ce qu'on peut faire de beau entre ici et là-bas, et des échanges aussi, des échanges de pratiques, parce qu'il y a beaucoup de choses à apprendre du Liban. C'est pas nous, on fait pas de charité, on n'est pas là dans, on est dans la conversation et dans l'entraide et dans le soutien. Donc on va voir, je suis assez curieuse de ce qui va se passer en 2027, mais aussi ce qu'on va pouvoir planter.
2: Par rapport à cette permaculture et le texte que vous avez rédigé, qui s'intitule donc La permaculture en temps de guerre, comment y accéder ?
3: Comment accéder à cet article que j'ai écrit ?
2: Oui.
3: Eh ben pareil, alors on pourrait peut-être m'envoyer un email ou on peut regarder sur le site. J'ai un site qu'on pourra mettre aussi, Seeds for Ashes. Là, il y a tout l'article en 3 langues, en français, en anglais, en arabe. Il y a le projet qu'on soutient au Liban. Il y a un peu tout l'historique de ce qui s'est passé ces derniers mois avec l'assaut. C'est un bon moyen. Merci.
2: Il y a eu ces derniers rendez-vous entre l'avant-poste, les forums, et puis d'autres dates peut-être à venir. Sauf que toi, tu pars.
3: Je pars là. À part le 3 octobre, moi, je serai pas là, mais ça serait peut-être une autre personne de l'asso qui va tenir ce stand. Ça serait le samedi 3 octobre à 10. C'était quoi la foire de l'automne et de l'agriculture? On verra peut-être à Noël, mais on vous garde au courant. Et puis,
2: vous avez une page Signal?
3: Ouais, on pourra faire Signal. On va faire là. On est en train de déménager.
2: D'accord.
3: On est en train de déménager.
2: On le saura toujours assez tôt. Combien de personnes sont au sein de cette association Graines des Cendres?
3: On est 2. Et il y a 55 adhérentes, maintenant adhérents. Et merci à toutes ces personnes qui nous soutiennent. Et voilà, je vais d'ailleurs envoyer un petit email cette semaine à toutes ces adhérentes. Si vous voulez être adhérente, ben, contactez-moi. Ça crée du réseau, ça crée du soutien, ça crée des conversations.
2: Ça donne lieu à des rencontres ou à des réunions entre vous?
3: C'est l'idée de cet email, d'inviter une réunion, des rencontres. En fait, oui, on est une asso, mais j'aimerais bien qu'on devienne plus un collectif. Voilà. Une asso, c'était important. Mais de devenir, c'est pas juste le projet d'Azoul, quoi. C'est que ça devienne un collectif. Et qu'on soit riche d'idées et de soutien ensemble. Ouais. Donc on va... Mais c'est tout vrai, elle est vraiment toute jeune, cette asso. Donc elle grandit doucement. Mais elle grandit bien, elle grandit bien.
2: Et donc il y a un compte Instagram, graine.d.cendre au pluriel, et il y a un site internet, soulland.org/seeds-from-ashes. Je mettrai ces liens sur la page de l'émission. Peut-être pour connaître un peu plus proche, est-ce qu'il y a une adresse mail pour la graine des cendres ?
3: Oui, elle est là. Donc c'est azulsoland@proton.me.
2: Merci bien, en tout cas, Azul Tomé, d'être venu nous voir sur Erdivois pour nous parler donc de graines des cendres et puis de l'actualité vous concernant. Et on espère avoir une meilleure suite de tous ces événements.
3: Merci de m'avoir invité. Merci de nous donner cette opportunité de parler de graines des cendres, de ce qui se passe. Merci beaucoup. Bonne journée.
2: À vous aussi. Au revoir.

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ans avant les révolutions françaises. Les principes du libéralisme étaient déjà mis en pratique par des communautés pirates. L'une d'elles, celle du capitaine Mission, faillit créer un précédent que d'autres auraient pu suivre. L'humanité aurait pu se libérer de l'impasse mortelle dans laquelle elle s'est enfermée.

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1: Salut tout le monde, bienvenue dans l'émission de Trafic de Rock. Vous écoutez cette émission sur Radio Païs, RDOA et Fréquence Luz. Nous sommes dans la numéro 308, qui est donc la playlist de la 307 en deux parties. Et sans blabla entre les titres. Donc, pour cette première partie, nous allons écouter les groupes suivants. Donc, Averse, Mikey May, après Corde Sortie, après Grosso, Gadgetto avec Mélopé et John Schumacher. Et puis après, nous écouterons donc. Plutôt The Racer, après Lashki et après donc Pas Mort pour finir, voilà, et on se retrouve donc en milieu d'émission pour l'autre playlist. À tout à l'heure.

Alors c'est comment la French Riviera Rilette? Ouais. Ah, ce bon vieux Val Cidis.

Vous écoutez Trafic de Rock, c'est la numéro 308, et vous écoutez cette émission sur Radio Païs, RDOA, ou Fréquence Luce, ou bien les trois, bien sûr. Ce serait cool. Eh bien, vous pouvez retrouver toutes les infos, diffusion, podcast, etc., plein de choses, sur le site de l'émission, radioshow.traficderock.fr. Et donc, pour cette deuxième partie d'émission, nous allons écouter donc Ekel & Jekel, après Rumeur, après Destructo Disc, après God Ear, et pour finir, Sever Hall. On se retrouve à la fin de cette émission. Bonne écoute.

Cette émission est maintenant terminée. Eh bien, on se retrouve la semaine prochaine, même jour, même heure, sur votre radio FM préférée, Radio Païs, RDUA ou Fréquence Lus. Eh bien, je vous souhaite une bonne semaine et que tout se passe bien. Et on se retrouve donc la semaine prochaine. Bye bye. Thank you.

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